0: Bonsoir à toutes et à tous, bienvenue pour une nouvelle émission d'Aller-Retour, votre émission francophone sur Radio Darmstadt. Bonsoir Anne-Marie.
1: Bonsoir Alexandre, bonsoir les manches micro.
0: Nous espérons que vous avez passé un bel été et que vous avez repris le chemin de la rentrée de la meilleure des manières. Alors, au programme ce soir, les manches micro sont là en studio avec nous et ils parleront des déménagements et puis de ce que ça représente pour ceux qui sont concernés, les traces que ça peut laisser. Nous aurons ensuite des invités en studio, Klaus Lippar, le président du Deutsche Französische Kreis Darmstadt, qui viendra nous parler des activités de l'association. Et puis nous aurons Nicolas Michaud, qui viendra parler du sujet de la transmission via l'intelligence artificielle. Et puis également au programme, un retour sur la fête de la musique 2026 à Darmstadt, avec des interviews réalisées par Anne-Marie, et toujours de la musique française pour accompagner cela.
1: Merci Alexandre, ganz kurz zu unserer deutschsprachigen Zuhörer. Wir freuen uns wieder alle im Studio heute Abend zu sein mit den Manche-Mikro nach den schönen Sommerferien. Und Sie haben uns ein interessantes Thema vorbereitet für heute Abend. Umzug, was bedeutet das für uns? Was für Spuren hinterlässt das bei uns? Dann kommt der Vorsitzende von dem Deutsch-Französischen Kreis Darmstadt, Herr Klaus Lippar, und wird das neue Programm und die verschiedenen Aktivitäten des Vereins in Darmstadt vorstellen. Alexandre hat auch einen spannenden Gast eingeladen, Nicolas Michaud. Er wird uns über KI und die Vermittlung von Familienerinnerungen erzählen. Und ich habe einen kleinen musikalischen Rückblick für Sie vorbereitet über die Fête de la Musique vom Juni 2026 mit ein paar musikalischen Aufnahmen und Interviews von den ungarischen Musikbands und auch natürlich Live-Musikaufnahmen von der Band Martin Boyer. Aber jetzt hat Alexandre was vorbereitet für eine Musik, Alexandre?
0: Oui. Justement, hier c'était le 11 septembre, c'était les 25 ans des attentats contre les tours du World Trade Center. Et donc j'ai choisi de vous diffuser une chanson de Renaud sur le sujet, c'est Manhattan Kaboul.

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0: Bonsoir à tous, vous écoutez les Manges Micro. Avec nous pour cette émission, Coraline, Daphné, Ada, Ella, Lionel, Adilé, Emmanuel, Élie et Armel.
10: Aujourd'hui, on va parler de déménagement. Qu'il soit loin ou qu'il soit près, c'est souvent un nouveau départ. Et d'ailleurs, ça veut dire quoi déménager ?
11: Dans le dictionnaire, ça veut dire quitter un logement pour aller habiter dans un autre, en transportant ses meubles et ses affaires.
12: D'accord, mais concrètement, ça veut dire quoi ? On s'est posé la question et voici quelques réponses.
13: Waouh, c'est trop grand ta pièce.
14: Et ça va être là-bas, ta chambre, tu vois. Le salon, ça va être ici, la télé.
15: On va l'accrocher au mur ici.
14: Les toilettes sont dans la salle de bain, donc ça va faire un peu petit du coup. Attends, je crois que le camion il arrive, tu vois.
10: Déménager, c'est changer de maison. T'as une nouvelle chambre, t'as un nouvel appartement, peut-être que tu vas changer d'école, peut-être que tu vas... Tout est nouveau et c'est comme si t'allais dans un autre monde et tu connais presque rien.
11: Quand tu déménages d'un autre pays, c'est encore plus nouveau et c'est vraiment, vraiment nouveau. Tu connais presque rien. Les gens parlent une autre langue. Parfois, tu parles pas la langue.
16: C'est aussi principalement d'avoir l'objectif de changer de maison, plus de place.
17: Parfois, c'est difficile de trouver des nouveaux amis et les chemins de l'école et tout dans la nouvelle ville et dans le nouveau pays.
18: Je pense que c'est aussi très difficile de partir d'un endroit où on a vécu peut-être déjà très longtemps et qu'on connaît bien et aussi des amis et on veut pas les perdre.
19: Alors, tu as déjà fait quelque chose dans cette maison, tu as des souvenirs dans cette maison, et c'est aussi un petit peu triste.
16: En fait, on peut un peu se recréer, c'est à l'autre école, on était plutôt une personne timide, on peut être plutôt personne sociale, on peut se recréer, quoi. On peut devenir une autre personne, on peut recommencer un peu une autre vie aussi.
0: Et pour vous, ça veut dire quoi déménager ? Pour la chanteuse belge Angèle, ça veut dire changer de ville et prendre le train. On écoute tout de suite sa chanson « Bruxelles, je t'aime ».
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0: Et on l'a dit, parfois déménager, c'est carrément changer de pays, de langue, de culture.
1: Par exemple, Oscar et Luna sont nés en France, mais ils ont quitté leur pays pour suivre leur papa et aller vivre à Espagne, à Barcelone. Ils nous racontent ce que ça fait d'avoir deux pays.
2: Et c'est Daniel qui les a interviewés quand ils étaient venus la voir à Francfort. Daniel n'est pas là ce soir, mais on pense très fort à elle. On écoute.
3: Bonjour Luna, bonjour Oscar, ça va ?
4: Ouais.
3: Quelle langue vous parlez ?
4: Alors, avec Luna, on parle catalan, espagnol et français.
5: Oui.
4: Et un peu anglais parce que...
5: Enfin, non, anglais, moi...
3: Entre vous, vous parlez anglais aussi ?
5: Non, jamais. Ça m'aide la vie.
3: Ok, super. Et vous parlez quelle langue à la maison ?
5: Français.
4: Normalement mais... français. Mais le chéri de notre maman, il est espagnol. Du coup, on lui parle des fois en catalan et des fois en espagnol.
5: Ouais, mais lui, il comprend le français un peu.
3: D'accord. Et il comprend le catalan et l'espagnol.
5: Oui.
3: Les deux. D'accord. Super. Et quelle langue vous préférez ?
5: Le français.
4: Ça dépend parce que le français, c'est plus dur à écrire, mais surtout c'est un langage plus, plus. Il y a beaucoup de politesse et
5: oui.
4: Dans le genre. Espagnol, c'est un peu moins poli, mais c'est plus familial.
3: D'accord. Quelles sont vos origines en fait ?
5: Nos parents sont français, mais nous, on est en Espagne. Donc, en gros, on est un peu des deux, mais on est plus français.
3: Qu'est-ce que vous mangez ? Français ou espagnol ?
4: Quand on est en Espagne, normalement espagnol, parce que... Mais notre mère fait, des efforts pour avoir des produits les plus français possible. Mmh. C'est-à-dire, si on a une boulangerie pas loin, et on essaie de prendre des baguettes, voilà... Et aussi, le camembert, il y en a des fois dans les supermarchés.
5: Il
4: n'est pas... aussi bon que le français.
3: Mais... Ah, c'est pour ça que t'as dévoré le camembert ce matin, d'accord. Dans quel type d'école vous allez ? L'école française ou bien une école locale ?
4: Locale, espagnole.
5: Ouais. Mais par contre, on fait des cours de français, donc là, ce sont flammes que notre papa est professeur.
3: D'accord. Donc vous avez le français par flamme.
4: Oui.
3: Mais
4: oui.
3: Pas à l'école.
4: Non.
3: D'accord. À l'école, qu'est-ce que vous avez comme langue ? L'espagnol ?
4: Le catalan.
3: Le catalan ?
4: L'anglais.
3: L'anglais ? D'accord. Donc, catalan, anglais et espagnol. D'accord. Oui. C'est déjà pas mal. Et vos amis sont plutôt français ou internationaux ?
4: Alors, les amis de France sont français. Mais les amis à l'école plutôt, non, il n'y a,
5: on est
4: y a pas de français. Mais franchement, dans les classes, il y a vraiment beaucoup de monde. J'ai des gens de Géorgie, de Chine, de la Corée et de plein d'autres nationalités.
5: C'est plutôt...
3: D'accord, ok, donc plutôt internationaux.
4: Ouais.
3: D'accord, ok. Et où avez-vous déjà voyagé ?
4: Alors, on est parti à pas mal d'endroits.
5: À Guadeloupe,
4: France. Moi, je suis allée au Mexique.
5: Et papa nous a
4: fait aller. Et du coup, maintenant, là, on est en Allemagne.
5: Ouais.
3: Comment avez-vous imaginé Francfort avant d'arriver ?
4: Alors les bâtiments encore, on n'imaginait pas qu'ils auraient les toits comme ça. Et puis ils sont beaucoup plus clairs. À Barcelone, ils sont sombres.
5: Ils sont soit noirs, soit blancs. Il y a très peu d'immeubles qui sont de toute fin de couleur.
4: Là, il y en a un peu des jaunes, des rouges.
3: D'accord, ok.
5: C'est multicolore.
3: C'est intéressant. Je pensais que l'Espagne, c'était toute la couleur, justement.
5: Et en plus, les villageois, c'est Aspie, PCD et des Soderbergh, mais qui parlent, mais qu'on ne comprend pas ce qu'ils disent.
3: Mm-hmm.
4: Sauf que, en fait, c'est vrai qu'en fait, les Allemands sont très très polis et gentils.
3: Mm-hmm.
4: Même si tu ne comprends pas ce qu'ils disent, c'est.
3: Est-ce que vous avez envie de revenir?
5: Oui.
4: Oui.
3: Et pourquoi?
4: Parce qu'encore une fois, c'est très beau.
3: Mm-hmm.
4: Et puis, ouais. Les saucisses.
3: Les saucisses. Pas encore goûté.
4: Pas encore.
3: C'est pas jamais, on sait jamais.
5: Mais okay. C'est sûr qu'elles sont super belles et que j'aurais envie de revenir.
3: Ouais.
1: Mais pourquoi on déménage?
0: Il y a plein de raisons. Par exemple, comme Luna et Oscar, poursuivre ses parents ou se rapprocher de sa famille.
6: Ou bien quand on est plus grand pour étudier dans une autre ville, ou bien parce qu'on a trouvé un travail dans un autre endroit.
1: Parfois, c'est aussi pour avoir un logement plus grand ou alors moins cher. Et parfois, c'est parce qu'on a besoin d'un nouveau départ ou qu'on veut une meilleure vie.
7: Mais parfois aussi, on n'a pas le choix. On change de maison parce qu'il y a la guerre, une catastrophe naturelle ou qu'on n'a plus de maison.
0: C'est ce qui est arrivé au chanteur Gaël Faye. Il a quitté le Burundi pour s'exiler en France. On écoute sa chanson « Petit pays ».

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0: Et déménager, c'est devoir faire le tri. On ne peut pas tout emmener. Il y a des choses qu'on garde et d'autres qu'on laisse.
1: Mais alors, qu'est-ce qu'on emmène avec nous quand on déménage ? On a posé la question à notre entourage.

0: Si tu devais emmener trois choses dans ta valise, tu emmènerais quoi?
1: Alors, j'emmènerais ma brosse à dents, mon maillot de bain et mon passeport.
2: Dans ma valise, j'emporterais mes amis, mon chat et mon chien et ma maison.
3: Moi, j'emporterais dans ma valise un jeu de société qui s'appelle Le Risque, qui dure hyper longtemps pour pas m'ennuyer. Mon téléphone pour rester en contact avec mes amis.
4: Moi, j'emporterais dans ma valise mes amis, des vêtements et mon matériel de crochet.
5: Moi, j'emporterais mes amis et ma famille et mes livres.
6: Ma chienne, un sourire et de la bonne humeur.
7: Je ne dois pas oublier mes lentilles de vue. Et ensuite, je ne sais pas de quoi m'habiller. Et après, une dernière chose à la dernière minute.
8: Je prendrai ma famille, des BD et ma musique.
9: J'emmènerai ma famille, des habits et ma bibliothèque, alors mes livres.
10: J'emmènerai mes amis, ma famille et ma chambre.
11: Et une femme ?
12: Et une fois arrivé quelque part, il faut encore s'installer, faire des travaux, des réparations, un coup de peinture et de ménage, de la décoration aussi.
13: Et puis il faut s'intégrer dans une nouvelle école, dans un nouveau quartier.
14: À partir de quand peut-on sentir vraiment chez soi ? À la maison, on écoute le groupe Boulevard Désert et sa chanson « Je rentre à la maison ».
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0: Une fois qu'on s'est bien intégré, qu'on se sent chez soi, on peut enfin profiter.
1: Et déjà imaginer comment sera le prochain déménagement.
2: Merci à toute l'équipe des journalistes, merci de nous avoir écoutés, merci à l'équipe d'Aller-Retour pour leur accueil, on leur rend la parole et on vous dit
3: à la prochaine.

0: Eh bien, bonsoir Klaus, que nous venons d'accueillir dans notre studio, Klaus Lippard.
1: Bonsoir, merci beaucoup pour l'invitation.
0: Qui est donc le président du Deutsch Französische Kreis Darmstadt, avec lequel nous collaborons étroitement depuis de nombreuses années, puisqu'ils ont l'amabilité de mettre le logo de Radio Darmstadt, et puis nous faisons la promotion des activités. Mais là, on démarre une nouvelle année scolaire et donc on s'était dit peut-être que Klaus pourrait présenter un peu les activités et promouvoir l'association du franco-allemande de Darmstadt.
1: Oui, merci beaucoup Anne-Marie aussi. Je me remercie beaucoup sur vous, toutes vos activités autour de Darmstadt, transmettre notre fête de la musique en juin, tout ça c'est super bon. Maintenant il y a déjà la rentrée depuis 4 semaines en Allemagne aussi, en septembre les activités ont repris chez notre association. Ça commence avec les tout petits, on a les groupes infantiles, les Vif les gamins pour les tout petits jusqu'à l'âge de scolaire de 6 ans, 7 ans qui rentre à grundschule. On a des activités plusieurs pour ça. Commence avec des tout petits à faire une crèche et apprendre des chansons, des contes enfantines et après aussi apprendre à lire et écrire en français. Il y a un groupe qui se retrouve tous les mercredis à 16h à Darmstadt, ehemalige Lessing-Schule, ancienne Lessing-Schule. Et aussi, c'est une bonne occasion pour pour les parents se rencontrer, de se parler en neutre, créer une réseau autour de toutes des activités franco-allemandes à Darmstadt et dans la région pour s'échanger. C'est aussi super. Aussi pour moi, j'étais allemand, j'ai participé avec mes enfants. J'ai eu la cause, fait beaucoup, appris la culture française pour mes enfants aussi. Allez-y pour les faire ça.
0: Il faut peut-être donner l'adresse e-mail.
1: Ah oui, c'est l'adresse e-mail, c'est Vive les gamins. Peut-être vous regardez sur notre site internet, c'est peut-être plus facile, dfkd.de, pour voir ça. D'accord. En plus, on a une autre activité, c'est notre chorale qui aussi se retrouve toutes les semaines. Peut-être tu veux dire quelque chose là-dessus, Anne-Marie?
0: Oui, bien sûr, puisque j'en fais partie, donc corps à corps, avec Sandrine comme chef de chœur. Et on a toujours besoin de voix masculine, donc de basse et de ténor. On est vraiment pas assez nombreux à ce niveau-là. Et donc, on chante des chansons que Sandrine nous choisit. Et c'est une belle équipe, une ambiance très chaleureuse. Et donc, c'est le mercredi soir à 18h30. C'est dans le quartier de West-End de Val-Colonie.
1: Oui, c'est pas loin de la gare. Oui,
0: exactement. Vous êtes en un quart d'heure à pied à la gare, donc c'est très pratique. Voilà. Et l'école, alors je ne connais pas le nom de l'école, mais je vais peut-être la retrouver sur le site parce que j'y vais les yeux fermés. Mais dès que je vais la retrouver, Je vous le dis.
1: Oui, ça s'appelle Lessing, ehemalige Lessing, ancienne Lessing-Schule. Maintenant, ça fait partie Erasmus-Kittler-Schule, peut-être aussi sur Erasmus-Kittler-Schule et extension antenne Lessing-Schule pour avoir les lieux.
0: Donc vous êtes tous les bienvenus si vous avez envie un peu de chanter dans une bonne ambiance, vraiment très chaleureuse. Et donc vous pouvez tester et puis rester ou repartir. Voilà.
1: Oui, venez vous trouver à la chorale. Bon, en plus, la troisième activité régulièrement qu'on a, c'est un cercle littéraire qui se retrouve à peu près tous les 4 à 6 semaines

0: pour se parler, pour faut lire un livre d'abord, on se parle de ce livre-là. On trouve ça toujours un jeudi. La prochaine fois, c'est jeudi prochain, le 17 septembre. C'est au Forstmeisterhaus à Bessungen. Et aussi, on se retrouve pour discuter un livre. Alors, si vous aimez la littérature française et vous échangez, allez-y.
1: Pour c'est avoir... quoi le livre actuel?
0: Malheureusement, j'ai oublié de le noter, ça. Je suis désolé.
1: Désolé de poser la question.
2: Je regarde s'il est sur le site, mais je ne suis pas sûre. Non, je ne le vois pas sur le site. Je ne sais pas s'il avait été choisi déjà. Parce que
0: non, je pense que c'était choisi, mais malheureusement, j'ai oublié de me noter. On a demandé à Ghislaine ou à Solange qui gère cette sacle-là. Je suis désolé.
2: Oui, oui.
0: Bon, sinon, si à côté de cette activité régulièrement, on a aussi un programme culturel. La prochaine chose, c'est dans 2 semaines, il y aura un concert classique au Deutsch Baltenhaus, au Hertweg. Bon, il y avait avec une famille très musicale, alors c'est toute la famille qui fait de la musique, qui joue des instruments. Des violons, des autres instruments. Il y a un concert aussi, c'est bien adapté pour les enfants, pour écouter, ça veut dire dure à peu près 1 heure pour le concert avec une petite pause. C'est très très bien aussi si vous avez des enfants ou avec toute la famille, faire une sortie pour venir à ce concert-là. André est libre, bien sûr, nous nous aiderons s'il y a des dons. Ça sera super aussi, ça va nous aider aussi de financer des activités comme ça. Bon, après notre concert, alors dans 2 semaines, il y a le 5 novembre, on a une soirée lecture musicale en coopération avec le Literaturhaus. Avec le Literaturkreis Darmstadt. C'est une soirée sur Juliette Gréco et Barbara. C'est une Française, Florence Hervé. Elle est aussi. Elle a eu le prix Louise Büchner-Preis. Alors, elle est portante de ce prix-là. Elle a présenté les chansons et va lire quelques textes. Elle va chanter aussi des chansons de Barbara et Gréco. Et en plus, il y avait une membre de la Literaturkreis Darmstadt, Bettina Bergstedt, qui va lire des extraits des lettres de Gréco et Barbara. Alors, ça va être une soirée très intéressante. Literaturhaus, samedi, non, c'est aussi jeudi 5 novembre à 19h, au Literaturhaus à Darmstadt. Bon, après, on va faire quelque chose déjà 2 jours plus tard, le samedi, le 7 novembre, un tournoi de babyfoot, c'est un truc pour toute la famille, pour s'amuser.
2: C'est chouette, ça, ouais.
0: Vraiment, pour s'amuser. Babyfoot. Un après-midi, alors, on va se trouver, il y a une salle pas loin de la gare de Sud de Darmstadt, où il y a plein de babyfoot, alors on peut faire un petit tournoi, tu vois, une compétition à vitesse, on peut se retrouver, on passe un après-midi, on joue babyfoot, on couche souhaite rester, on peut aller au restaurant ensemble plus tard, pour ceux qui restent des amusés, mais c'est aussi vraiment une activité pour toutes les familles
1: à faire. Super idée. Hein.
2: Ouais, très bonne idée, hein, bravo.
0: Bon, après, il y a la pause de Noël, parce qu'il y a plein d'autres activités en avant, comme ça on a renoncé à faire en plus trop d'activités en avant, parce que tout le monde est déjà activé avec plein de fêtes de Noël. On va reprendre le 17 janvier avec des galettes. Alors, on va se retrouver l'après-midi aussi au Forstmeisterhaus pour faire des galettes, pour se parler ensemble, pour faire quelques jeux ensemble, jeux de société. On se aussi un bon après-midi familial ici à Forstmeisterhaus. Et bon, on est en janvier aussi. On a notre soirée disco, toujours comme d'habitude, à l'occasion de journée de traité franco-allemand, traité des lycées, ou avec Aachenbeck noch aussi, d'Aix-la-Chapelle. Aussi, c'est toujours le soir, au Bessunger Knabenschule. Bon, la musique, c'est à partir de 21h. Probablement, j'espère que DJ Dorothée va venir. On n'est pas encore sûr parce qu'elle a eu un petit enfant, elle a eu un petit bébé.
2: Ah
0: bon? Comme ça, elle ne sait pas encore si elle peut veut dire, mais on la parle. Mais alors, c'est à noter aussi notre soirée DJ le 23 janvier. Bon, après, en février, c'est notre vraiment devenu un peu la tradition de faire une excursion à Strasbourg. Bon, comme ça, on a toujours un grand bus avec beaucoup d'espace en dessous. Bon, il y a la possibilité de voir la foire des vignerons indépendants de France. Alors, on peut y aller là-bas, vraiment goûter le vin, faire ses courses et remplir sa cave. Ou on peut aussi faire une excursion à Strasbourg, se promener à Strasbourg, aller dans un restaurant, passer une bonne journée. Alors, ce n'est pas obligatoirement, il faut aller voir les vignerons, mais aussi on peut faire ça, c'est autre genre. Il y a quelques gens qui profitent pour vraiment découvrir du vin, ouais. Aussi parce que c'est une bonne occasion de découvrir toutes les régions différentes de France, ouais. Sur une place et tout
2: c'est
0: ça.
2: C'est très très chouette, j'y suis allée deux fois, là à Strasbourg avec vous, et j'ai beaucoup aimé, oui.
0: Oui, si on ne sait pas, on a déjà fait ça, seulement passer une bonne journée à Strasbourg, ça vaut toujours le voyage, passer une bonne journée à Strasbourg, se promener au centre-ville, c'est toujours joli là-bas. Bon, après, encore le 1er mars, l'Assemblée générale. Bon, après Pâques, on a un peu à voir qu'est-ce qu'on va faire. On a déjà quelques plans, mais ça passe pas encore manifesté. Qu'est-ce qu'on va exactement? Peut-être il y aura encore un autre concert ou peut-être une excursion à Buxwiller où il y avait la princesse Caroline de Darmstadt qui a donné aussi le nom au Karolinenplatz. Elle a vécu quand même pas mal de temps là-bas. On a l'idée peut-être de faire une excursion là-bas. Et bien sûr, on a notre fête de la musique. On a déjà prévu la date, c'est le 19 juin, l'année prochaine, mais bon, on est encore pour le programme et c'est trop tôt d'en parler maintenant, mais on a déjà fixé la date pour la prochaine fête de la musique.
1: Donc, les auditeurs peuvent déjà réserver leur week-end le 19 juin, leur samedi, c'est un samedi.
0: Un samedi soir, oui, peut-être on souhaite aussi retourner au Platane 9 parce que s'il fait chaud, c'est comme mieux sur les arbres
2: qu'en
0: plein soleil.
2: Ça serait bien. On a déjà... Mais je ne sais pas où vous allez mettre la scène alors, parce que si vous êtes...
0: Oui, on est encore en discussion avec la ville, peut-être on pourra la faire directement, il y a un grand mur, peut-être on peut la mettre directement là des vents. Mais sinon, il faut faire attention parce qu'on n'a pas la droite s'écouler avec les voitures.
2: Oui,
0: après, comme ça, il faut encore plus voir comment on va s'organiser. Ouais. Mais j'aimerais aussi faire retourner là-bas, c'était quand même juste avant.
2: Et c'est quel pays, c'est l'année prochaine qui sera invité?
0: Oh, on est encore en discussion, ça passe encore, on a quelques idées, peut-être je ne veux pas faire trop de pression.
2: Non,
0: mais on a des idées, mais on est encore, on a demandé, mais je n'ai pas encore une réponse, si on est d'accord ou non. Mais je vais annoncer bientôt.
2: D'accord.
0: à la prochaine fois.
2: Entendu, on a le temps d'ici là. Bon, merci beaucoup Klaus d'être venu dans notre studio pour annoncer tout ce programme alléchant pour l'année qui vient. Et je vous invite à tester les activités, que ce soit littérature, que ce soit chanter ou d'aller participer au tournoi de ping-pong. On les rappellera de toute façon à notre prochaine émission.
1: Baby-foot, hein. Oui, le ping-pong.
2: Pourquoi ping-pong? Ah oui, c'est moi qui voulais faire du ping-pong.
0: Autre idée à faire ça. Si vous aussi, on a une newsletter. Alors, si vous abonnez à notre newsletter, vous trouvez aussi le lien sur notre site lufkd.de. Vous pouvez abonner à notre newsletter ou nous suivre par Facebook, Instagram. Comme ça, vous êtes toujours au jour qu'est-ce qui se passe avec toutes nos activités.
2: Ok. Bon, on vous souhaite une bonne fin de soirée, Klaus, et plein de nouvelles idées avec toute votre équipe, parce que c'est de l'engagement. Il faut dire que Klaus, vous êtes président depuis combien d'années?
0: Oh, 10 ans.
2: Félicitations.
0: Ça fait déjà 10 ans, oui.
2: On fête l'anniversaire, 10 ans de présidence du DFKD. C'est du boulot et beaucoup de temps.
0: Oui, merci. Mais pourquoi ça? On cherche toujours des renforts. Alors, vous êtes intéressé d'être actif au sein de l'association pour organiser des événements ou aussi plutôt dans le sens technique, on cherche toujours des renforts, quelqu'un qui s'occupe de notre ressource sociale. Alors, si vous êtes intéressé de vous m'engager dans la communauté franco-allemande de Darmstadt. Vous êtes bienvenue prendre contact avec nous ou avec moi sur président@dfkd.de. Vous pouvez m'écrire un petit email. On sera toujours content d'avoir en plus de renforts et des gens qui aident.
2: Merci. Oui, je vois que vous cherchez quelqu'un pour renforcer l'équipe au niveau des réseaux sociaux sur votre le site Social Media Verstärkung Gesucht. Donc, vous voyez, les volontaires qui aiment s'impliquer dans les réseaux sociaux sont les bienvenus au DFKD.
1: Exactement. Merci beaucoup. Et nous allons continuer en musique avant d'accueillir notre prochain invité studio. On voyage, on va au Québec avec Robert Charlebois et Louise Forestier qui chantent.

0: Oh, c'est une chanson que j'aime beaucoup, ça fait vraiment planer cette chanson. Et maintenant, nous sommes de retour en studio avec notre prochain invité, c'est Nicolas Michaud. Bonsoir Nicolas.
1: Bonsoir.
2: Bonsoir Nicolas.
0: Alors Nicolas, c'est votre première fois à Radio Darmstadt. Est-ce que vous pouvez vous présenter à nos auditeurs en quelques mots?
1: Eh bien, volontiers. Donc, moi, je suis un voisin. Je suis depuis 25 ans à Francfort. Je suis d'origine française. Je vis donc là avec ma femme polonaise et mes deux enfants allemands, puisqu'ils ont grandi à Francfort. Et donc, depuis 25 ans, je travaille dans le domaine du monde digital et de la business intelligence, de la data. Et donc, pour différentes entreprises, on m'a vu chez fevodirect.de, on m'a vu chez IKEA. Et donc, ma passion, c'est d'essayer de faire quelque chose de toutes ce que je considère des merveilles technologiques. Ça me préoccupe beaucoup, ça m'intéresse énormément.
0: Alors justement, ces merveilles technologiques, ce dont on parle beaucoup actuellement, c'est bien sûr l'intelligence artificielle. Elle est au cœur de nombreuses conversations et chacun se demande à quoi ressemblera le futur avec l'IA, quelles sont ses limites ou s'il n'y en a pas peut-être. Vous avez décidé d'utiliser l'IA pour mettre notamment, mais pas exclusivement, mais mettre en valeur le passé. Est-ce que vous pouvez nous parler de ça?
1: Oui, tout à fait. Donc, l'IA, c'est une technologie qui est encore très jeune pour le public. Donc, on connaît tous les applications de chat. On a tous essayé, découvert ChatGPT en novembre 2022. Et ça a été pour beaucoup de monde une énorme surprise de voir à quel point ces outils étaient puissants. Quand je l'ai découvert, j'ai eu rapidement, professionnellement, vu qu'il y a beaucoup d'aspects de cette technologie qui peuvent servir à beaucoup de choses différentes. Et en particulier, au cœur de chaque IA, il y a la fonction mémoire. C'est-à-dire que le premier travail de l'IA, c'est de récupérer et d'ingurgiter de l'information et de l'organiser pour la restituer en fonction de questions. Donc, après, quand vous regardez vos enfants, vous vous rendez compte qu'ils ont toute leur information est pratiquement vient du net, que ce soit Google, les réseaux sociaux, etc., etc. Et en fait, je me suis dit que les IA sont une opportunité gigantesque pour soi-même, son propre contenu, ses informations, pour les stocker en ligne, dans le cloud, et pouvoir les mettre à disposition pour plus tard. Et c'est donc là que j'ai eu l'idée d'appliquer la technologie IA aux travaux de type un peu biographie ou partage d'expérience. Donc c'est quelque chose qui m'a travaillé depuis très longtemps. Ça fait très longtemps que je m'intéresse au domaine des biographies. Ma famille est très intéressée par les domaines de la généalogie, des transmissions. Ma mère a écrit deux livres sur la famille, ce genre de choses. Et en fait, je me suis dit que en utilisant cette fonction, on pouvait énormément simplifier le travail de collecte et également complètement changer le rapport qu'on a avec la biographie elle-même, puisqu'on a une interface question-réponse, c'est complètement différent.
0: Alors finalement, parce que quand on utilise l'IA, là vous avez parlé de ChatGPT, il y en a d'autres, il y a Claude, il y a Copilot. Moi, je vois, on utilise au travail, on utilise Copilot, et donc en haut, il y a la possibilité d'utiliser c'est sa source d'information, c'est le net, ou sa source d'information, c'est le local de l'entreprise. Et donc finalement, c'est ce que je comprends, c'est un peu ce que vous faites, c'est-à-dire que il y a l'interview, vous allez pouvoir détailler comment ça se passe, mais et ensuite dans le cloud, l'intelligence artificielle ira chercher à partir des réponses qui ont été faites. Et elle n'ira plus chercher sur le net. Ça sera une sorte de réponse. Ah ben voilà, mamie, elle a dit ça. Ça sera l'intelligence artificielle de mamie, en gros. Pas l'intelligence artificielle du net de certains sites internet. C'est bien ça?
1: Oui, et c'est fondamental. C'est un outil qui se base uniquement, à laquelle on donne comme frontière, de n'utiliser que l'information qu'on lui a donnée. Donc c'est vraiment que l'histoire familiale et même le point de vue du témoin ou de la témoin.
0: D'accord.
1: C'est extrêmement important puisqu'en fait, c'est un outil de communication. Ce n'est pas une espèce d'entité qui potentiellement peut nous manipuler ou nous donner des fausses informations. C'est vraiment, vraiment l'information de la personne mise à disposition des autres.
0: Ok.
1: Mm-hmm. Et ça change beaucoup de choses.
2: Mais en fait, comment pouvoir être sûr que cette information qui est maintenant dans l'IA ne soit pas déversée ailleurs? Enfin, parce que vous dites que... Je sais bien qu'il faut être très, très pointu au niveau des questions quand on s'adresse à l'IA, mais toutes ces informations sont quand même de la famille. Ça va partout. Enfin, l'IA, elle n'a pas de limite au niveau de la mise à disposition. C'est ça que j'ai un peu du mal.
0: Je pense qu'au niveau de la sécurité, du coup, ça doit être très borné, en fait. Justement, pour pas que ce qui soit dit, là, ça fuite sur Internet, en gros. Vous dans votre projet, c'est-à-dire ça reste, il y a accès que pour les personnes qui ont le code, en fait. Donc, c'est une sorte d'IA spécialement pour la famille.
1: Tout à fait. Ah, l'application première a été une mémoire privée. C'est-à-dire que j'utilise une IA qui est locale, donc sur mon serveur cloud, qui est coupée du reste d'Internet, à côté duquel donc, je mets les faits, donc la mémoire introduite par les personnes, donc généralement sur la base d'une interview.
2: D'accord.
1: Et c'est cet environnement complètement coupé d'Internet qui discute avec la personne. En fait, on discute avec le serveur en ligne via l'Internet, mais il n'y a aucune communication entre le serveur et le reste. Mmh. C'est évidemment c'est important puisque c'est une question de d'affaires privées. Après, j'ai effectivement une offre, une approche de portail public qui est plus pour justement organiser une information plus générale. Donc là, j'ai fait un portail d'information pour les élections consulaires françaises en février-mars, donc pour les élections qui ont eu lieu en mai. Donc là, effectivement, c'était parfaitement connu que les informations étaient de source publique, arrivaient dans un espace accessible au public, donc sans login. Donc là, c'est quelque chose d'extrêmement important pour moi. Et d'ailleurs, je vais migrer toute ma technologie sur des technologies européennes, souveraines. C'est-à-dire que dans quelques semaines, quelques mois, il n'y aura plus un seul bout de données qui se transitera par les États-Unis.
0: D'accord. Okay,
1: parce que simplement, le Patriot Act permet d'avoir accès à toutes les données de n'importe qui, même si je pense qu'on ne va pas raconter dans ces histoires des histoires d'espionnage très importantes. Malgré tout, restons entre nous avec notre livre de droit local. Ça rassure un peu.
2: Oui.
0: Alors, ce qui est au centre là, du projet dont vous venez de parler, finalement, c'est la transmission. Est-ce que vous pensez que c'est quelque chose qui est un peu négligé à notre époque, aussi bien dans les familles que dans les entreprises?
1: Alors, je ne pense pas que ce soit négligé. Au contraire, je pense qu'on est dans une ère d'énormes demandes et d'offres de communication. Mais je pense qu'il y a d'énormes barrières à la transmission et qu'en fait, elles fonctionnent très mal. Par exemple, je reprends l'exemple de mes enfants. Ils sont parfaitement au courant et conscients de tout ce qui se passe aux États-Unis. Par exemple, tout ce qu'on appelle les people, toutes les grandes vagues de TikTok, les chaînes, vous savez, avec les vidéos virales. Ce sont des choses qui, si vous ne les avez pas vues, vous n'êtes pas dans le coup. Mais en fait, tout cela, c'est lié au fait que toute la communication, elle est centrée sur, comme on dit en anglais, le winner takes all. Toujours l'idée que celui qui a le plus de visibilité a un énorme plus. Tandis que pour ce qui est de la transmission personnelle intrafamiliale, ce genre de choses, c'est quelque chose d'extrêmement subtil. Vous avez des tas de barrières. Vous avez déjà la question, est-ce que moi j'ai envie de raconter mon histoire? Deuxièmement, quand est-ce que j'en ai l'occasion? Troisièmement, est-ce que ça va faire du bien à la personne? Quatrièmement, est-ce que ça va l'intéresser? Cinquièmement, est-ce que j'ai le talent? Je crois que je ne l'ai pas encore cité. Enfin bref, vous avez tout un tas de barrières. Et c'est pour cela que, à mon avis, c'est beaucoup plus difficile de raconter la vie de mon arrière-grand-père qui est mort à Verdun que de aller débattre du mouvement Black Lives Matter aux États-Unis avec mes enfants. C'est complètement différent. L'un est évident, on l'a sous les yeux tout le temps dès qu'on utilise son smartphone, et l'autre est extrêmement subtil. Donc, ce que je pense, c'est que l'utilisation des mémoires IA permet de créer un moment très différent. parce qu'ils permettent de collecter de manière plus individuelle, de plus facilement enregistrer ces informations et de donner à la personne finale, qui est peut-être celle qui aura le moins envie spontanément de regarder en posant ses propres questions, donc son propre ordre d'attaque, au moment où elle le souhaite. C'est-à-dire qu'elle n'est pas obligée de dire entre la poire et le fromage à mémé quand ils sont à la cuisine « Ah bah tiens, à propos, comment ils étaient tes grands-parents ?» C'est un peu abrupt. Et le problème, c'est que des moments comme ça, en général, dans l'année, on a quoi ? On a 8 heures peut-être de fenêtre où ça peut marcher. Tandis que si on découple cette expérience avec une mémoria, on peut faire ça n'importe quand. Dans le bus, avec son smartphone, c'est complètement différent.
2: J'ai un peu de mal à comprendre comment ça fonctionne, donc j'attends un peu de comprendre votre démarche, comment vous allez.
0: On va continuer à en parler après. Ah ouais. Je pense qu'on va faire une petite pause musicale pour que les auditeurs puissent déjà un peu digérer les premières informations qu'on a eues. Et puis, ben voilà, là, il est 20h05, il fait déjà sombre dehors, donc on écoute Axel Bauer qui chante « Éteins la lumière ».

0: Pour préparer l'émission, je suis allé voir votre site internet, votre blog, vous m'avez donné quelques accès, et j'ai remarqué que vous parlez beaucoup des échos. Alors je vais citer, les échos mémorisent vos mots et votre raisonnement. Si vous avez des fichiers audio, vidéo ou des textes, vous pouvez les faire convertir en un écho. Vous et vos proches peuvent accéder au contenu en posant n'importe quelle question. Il répondra en se basant uniquement sur les informations fournies. Donc ça, je trouve que ça résume très bien l'application et ce que vous venez de dire il y a quelques minutes. Mais moi, ce qui m'a fasciné, c'est que je me suis dit, est-ce que un jour, ça pourrait peut-être être combiné avec des hologrammes pour finalement quasiment faire revivre une personne décédée? Est-ce que vous pensez que ce serait une évolution possible à l'avenir?
1: Alors,
2: Ah, t'as drôle d'idée.
1: j'en suis totalement convaincu et
2: Ah.
1: ce n'est même pas si compliqué que ça.
2: Ah bon?
0: D'accord.
1: Donc, il y a une société, il y a 5 ans, j'avais vu un documentaire sur une société sud-coréenne qui faisait exactement ça, qui proposait à des gens de répondre à des tas de questions et puis de se faire prendre en photo, en film, et puis de comme ça pour créer un avatar pour après leur mort pour la famille. J'avais trouvé ça assez scabreux et c'est pas du tout mon truc parce que en fait, je sais pas si vous connaissez le concept de la vallée de l'étrange. Vous pouvez fabriquer des robots humanoïdes qui ressemblent de plus en plus à l'homme, mais tant qu'ils soit ils ressemblent trop à l'homme et à ce moment-là ils ressemblent énormément à l'homme et à ce moment-là ça passe, soit ils ressemblent pas du tout à l'homme et ça passe aussi, mais s'ils ressemblent beaucoup mais pas assez, alors on le remarque et ça fait très très très étrange, on se sent mal à l'aise. Et je pense que ça va être exactement le même problème avec ce genre de choses. Je peux recréer la voix de ma grand-mère qui me manque terriblement. Et on me l'a même demandé. On m'a dit, pourquoi tu fais pas ça dans ton application? Et j'ai dit, oui, il n'y a aucun problème. C'est des logiciels open source, ça coûte rien. Ça peut être fait facilement. Mais en même temps, est-ce que je veux vraiment fabriquer un espèce de pantin électronique qui va reproduire la voix de ma grand-mère? Et en fait, je me disais, non, non, ça me va pas. Je veux bien, je veux revivre un peu ces mots. Mais faire une sorte de fake grand-mère, non, non,
2: Ah, vous me
1: une fausse
2: rassurez.
1: grand-mère, c'est non,
2: Vous me
1: c'était vraiment
2: rassurez.
1: pas.
2: Un peu.
1: Non, c'est ça, c'est. J'ai pas. Je pense qu'il y a un marché pour ça. Je pense qu'il y a des gens qui n'hésiteront pas à le faire. Mais alors, non, moi non.
0: C'est pas la
2: Parce que
0: direction.
2: là, je trouve qu'il y a un problème de pudeur, de respect, de
0: D'éthique, un
2: ou
0: petit
2: d'éthique, si on
0: peu.
2: peut appeler ça, au niveau de l'être humain. Enfin, moi, ça me choquerait. Je me sentirais mal à l'aise de parler à un clone, une voix clone de ma grand-mère. Moi, je l'ai au fond de moi. Enfin, c'est plutôt, moi, je suis plutôt odeur, je suis pas voix. Mais c'est autre chose. Mais bon, et c'est pour ça de recréer ça. Ça me donne des frissons entre nous.
1: C'est pour ça que ça me paraît aussi important de redonner la liberté à la personne qui accède aux mémoires, c'est de le faire avec leur angle à eux.
2: Ouais.
1: Et c'est quelque chose, quand je me suis rendu compte que l'IA offrait cette possibilité, je me suis dit, il faut qu'on arrête de penser à l'IA que comme une menace, et en fait, on peut faire des choses, mais complètement nouvelles. Donc évidemment, j'ai une pensée très forte pour toutes les personnes, dont beaucoup de collègues à moi qui souffrent professionnellement parce que l'IA remplace énormément des tâches qu'on avait l'habitude de faire et donc qui faisaient gagner leur vie à beaucoup de monde. Et malheureusement, c'est la réalité actuelle. Je pense aux gens qui travaillent dans la traduction, par exemple, des journalistes qui déjà étaient sous pression. Oui, malheureusement, je ne sais pas comment. Je pense qu'il y a là une évolution qui est nécessaire et un vrai débat de société à avoir. Mais de mon côté, je refuse de baisser la tête et je veux voir ce que l'on peut faire de nouveau qui va potentiellement rendre des vies bien meilleures. Il y a peut-être quelque chose à faire.
0: Un vaste sujet, vous faites bien de le mentionner, en effet. Oui, il est déjà
2: Oui.
0: 20h15, tu as raison, et on n'a pas repassé le jingle, donc on va le passer avant de continuer à poser les questions. Mais effectivement, il faut que on se conforme aux règles de la radio.
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0: Alors, donc, il y a un côté, effectivement, les personnes en ayant recours à votre service, à votre application, il y a la possibilité finalement de faire ce qu'on ferait un petit peu si on faisait écrire sa biographie. Donc, j'imagine que c'est quelque chose que vous connaissez bien, vous y avez réfléchi avant de lancer leur application, et vous avez certainement comparé ce que ferait votre application par rapport à le fait de faire une biographie normale. Qu'est-ce que vous pouvez nous dire sur justement le marché de la transmission d'histoire familiale, le marché de la biographie ?
1: Alors moi j'ai commencé par m'intéresser à la biographie avant les mémoires IA et l'IA. Ça fait plus de 10 ans que je regarde le marché. Le marché de la biographie, d'abord, c'est une profession qui est assez ancienne. Hein. Vous trouvez des biographes professionnels entre 5 000 euros et 50 000 euros pour les prestations vraiment littéraires, les livres qu'on peut acheter sur Amazon, par exemple. Et ce sont des travaux qui durent entre 6 semaines et pratiquement une année. Ça, évidemment, c'est les prestations très, très haut de gamme hein, et assez classiques. On a vraiment un livre à la fin. Maintenant, avec l'Internet, de plus en plus de services se sont développés. Vous avez, par exemple, des intervieweurs qui fabriquent des podcasts ou des vidéos. Là, ça va vers les 3500 euros. Donc là, vous parlez d'une heure et demie, 2 heures de dialogue. Et maintenant, dans les sites plus nouvelle économie digitale, vous avez toute une série d'applications d'interviews qui donc en fait vous font poser des questions et récupèrent donc vos réponses pour rédiger un livre. Donc à la fin, vous avez un livre qui est imprimé. J'en ai testé quelques-uns. Je pense que c'est un outil qui est très bien pour les gens qui ont du temps et qui ont surtout beaucoup de volonté, qui ne sont pas dans un problème de légitimité et qui ont également cette capacité à s'auto-poser des questions. Parce que les IA restent malgré tout un peu limitées, elles n'ont pas le contact humain pour véritablement suivre le fil humain que l'on essaie de suivre soi-même. Et par exemple, j'ai essayé d'écrire un livre sur mon arrivée en Allemagne. Il m'a fallu une demi-heure pour convaincre l'IA d'arrêter de me poser des questions sur mon enfance à Cannes-sur-Mer. C'était un peu pénible. Et bout d'un certain temps, j'ai réussi à poser le sujet. Et là, je me suis dit, non, c'est trop idiot, j'arrête. Mais c'était. Je crois qu'ils ont beaucoup progressé depuis. Entre-temps, il y a beaucoup d'autres sites qui se sont mis en ligne, qui travaillent plus sur. Une interview beaucoup plus face-to-face, comme on dit en anglais,
2: un pour un.
1: Mais là, encore une fois, c'est beaucoup moi en face du micro de l'ordinateur.
2: En personne, enfin, oui.
1: C'est ça, oui. C'est un peu une Ich Veranstaltung, on dit en allemand. C'est un peu moi-même et mon histoire avec mon micro et mon ordinateur. Et c'est là où je me suis dit, mais en fait, c'est idiot. Pourquoi on n'utilise pas des interviews faites entre des gens, avec des intervieweurs, qu'on réintroduise l'humain ? Mm-hmm. Parce qu'en fait, c'est l'humain qui est véritablement important.
0: C'est ce qui est intéressant dans votre projet, effectivement, parce que ça démarre avec l'humain, en fait. Ça démarre par un intervieweur en chair et en os, qui interviewe la personne. Et ensuite, vous utilisez l'IA pour tirer le maximum de cette interview, en fait.
1: Absolument. D'accord. Et c'est assumé, et je crois que c'est la. Je crois que c'est une approche très puissante. Et pourquoi on utilise beaucoup l'IA, c'est parce qu'en fait, elle fait économiser énormément d'argent. Énormément d'argent également à la personne qui utilise le service, puisque faire travailler un humain, c'est de l'argent. Mais en même temps, en faisant confiance aux gens, il y a certainement des gens qui sont prêts à faire des interviews gratuitement. Certainement, il y a énormément d'accompagnateurs de vie, par exemple dans les maisons de retraite, qui pourraient animer des groupes comme ça, comme c'était aux années 70, avec potentiellement un groupe de personnes qui vont raconter et bien s'amuser pendant 2 heures à raconter 10 millions d'anecdotes et de fêtes à laquelle ils ont peut-être tous participé sans le savoir. Donc c'est un peu comme ça que je m'imagine l'utilisation de mon service. Et vraiment, ce que je veux éviter, c'est de mettre un filtre de plus entre les gens. Au contraire, je veux leur donner la possibilité de discuter et que ça ait un sens, puisqu'ils appuient sur un bouton et ça y est, c'est exploitable.
0: Alors, j'ai une double question maintenant. Je me dis, si une personne connue vivante venait à utiliser votre application, qui aimeriez-vous que ce soit? Et si cette application existait depuis la nuit des temps, à l'écho de quelle personnalité historique aimeriez-vous avoir accès?
1: Alors, c'est deux questions là. Bon, c'est ma grande journée de l'Italie aujourd'hui. Alors là, parce que vous m'avez envoyé la question il y a quelques jours, donc j'ai bien réfléchi. Et en fait, je me suis arrêté sur Samantha Cristoforelli, aussi connue comme Astro Samantha. Qui est connue parce qu'elle est une des astronautes de l'ESA. C'est une Italienne. Qui est une des femmes astronautes, on pourrait dire, les plus expérimentées en Europe, qui a la particularité également, donc c'est également une pilote de chasse avec une carrière très riche avant d'être devenue astronaute à l'ESA. Donc en plus, nous sommes à Darmstadt, donc bonjour à tout le monde. Et en fait, elle a fait tout un travail de vulgarisation scientifique via Facebook, donc je pense que c'est également réglé avec l'Agence spatiale européenne. Probablement un exercice très travaillé finalement de communication, mais dans l'idée que son expérience à elle et son rôle de modèle pour les petites filles et les petits enfants de toute l'Europe puissent être connues. Et ce que je me disais, c'est que si elle se prêtait à l'exercice de l'écho, elle pourrait raconter beaucoup plus de choses qui viennent d'elle. Donc là, on quitterait l'expérience médiatique
2: et puis ciblée par les arts.
1: Exactement. Pour peut-être entendre ces quelques petites phrases, ces quelques petites nuances. Oui, quand j'étais là-haut, que j'ouvrais le hublot, j'ai vu ça, et puis j'ai énormément été touché d'avoir vu ma ville natale, ou peut-être qu'on aurait des échos, des histoires qui nous feraient beaucoup plus vibrer.
0: Plus personnelle.
2: Voilà.
1: Parce qu'elle serait personnelle.
2: Avec un peu d'émotion, quoi.
1: Oui, elle serait personnelle pour elle, mais également personnelle pour la personne qui demande, qui a découvert la pépite.
2: Ah, exact. Voilà, tout à fait.
1: Ce serait une autre expérience.
0: Ouais.
1: Et puis alors, un personnage historique. J'ai dit, c'est ma grande soirée italienne. Alors d'abord, on va sortir le loup du bois. Une personne historique, ce serait très important d'avoir les sources. Ah. Évidemment, je pense à Jésus-Christ. Ce serait intéressant de savoir exactement ce qu'il a dit et en lui posant directement des questions. Mais passons à d'autres personnes. J'en ai trouvé deux. Alors d'abord, je vais vous parler de Catherine de Médicis. Vous souvenez-vous, vous étiez un peu jeune?
2: Ah, sans doute. Sans doute, mais on a pris ça quand même en primaire, mais on va voir si je m'en souviens.
1: Alors, Catherine de Médicis, c'était l'épouse d'Henri IV, et au décès d'Henri IV, elle a été régente de France au moment du début des guerres de religion.
2: Il y avait Louis XIII par là, non?
1: C'était Louis XIII et son fils, oui. Et son fils?
2: Je sais plus.
1: Je suis en train de relire l'histoire de France et je suis tombé sur elle cette semaine. Et justement, ce qui est intéressant avec Catherine de Médicis, c'est qu'au début, elle a tenté énormément une expérience de vivre ensemble entre les catholiques et les protestants. Pendant des années et des années, elle a une véritable politique de conciliation. Et le problème, c'est qu'il y avait des tensions telles entre les communautés qu'à un certain moment, elle s'est retrouvée à être obligée de changer de fusil d'épaule. Et c'est à ce moment-là que l'on s'est retrouvé dans les guerres de religion. En particulier, un événement horrible, le massacre de la Saint-Barthélemy, où le parti catholique, donc également par décision du roi, a voulu massacrer les élites protestantes qui s'apprêtaient en fait à faire des retaliations, une vengeance concernant les catholiques suite à la mort d'un de leurs leaders. Et ça a déboulé comme une boule de neige sur un massacre dans tout le royaume. Il se trouve que Catherine de Médicis s'est documentée, a eu, avant cette période, toute une phase de dépression très grave. C'est-à-dire qu'elle était prostrée des heures durant dans un coin du château. Et parce que simplement, elle n'y arrivait pas. Toutes ces tentatives de conciliation ne fonctionnaient plus. Chaque fois qu'il y avait un progrès, à chaque fois, quelque chose se passait dans l'autre sens. Et tout ce qui se passait véritablement dans sa tête, on n'en a pas véritablement de traces. Donc, il y a 35 000 légendes noires concernant Catherine de Médicis. Et moi, j'aurais aimé avoir sa voix.
2: Ah, bah dites donc, vous avez éveillé ma curiosité, là, moi aussi.
1: Ouais, parce que je pense que comment on gère un pays, bon, évidemment, comme régente, comme reine, en plein milieu d'une guerre de religion, je me suis dit, ça a des échos actuels quand même. Mmh. C'est très, très humain comme histoire. Ça m'a beaucoup excité. Et il y a également un autre personnage auquel je tiens beaucoup, c'est Socrate.
0: Ah, intéressant.
1: Socrate, en tant que philosophe, il travaillait sur. Il pensait que c'est la connaissance venait de soi-même, mais qu'on pouvait guider la connaissance de quelqu'un en lui posant des questions.
0: La maïeutique.
1: Vous voyez venir. C'est exactement l'idée des échos, en fait. C'est-à-dire que quand on fait dire quelque chose à quelqu'un, la personne acquiert ce qu'elle absorbe, ce qu'elle arrive à absorber, mais quand on l'active. Le bénéfice est beaucoup plus grand. Il se trouve qu'on n'a aucun écrit de Socrate. Tout ce qu'on sait de lui, c'est par des sources tierces. Donc, si je pouvais avoir un écho de Socrate, je serais bien content. Mais j'ai peur qu'il ne pose plus de questions qu'il ne pose de réponses.
2: Voilà. Ce serait bien normal d'y répondre, peut-être.
0: Ok. Bon, eh bien, avant de passer à la dernière partie de l'interview, une autre petite pause musicale avec Zaz qui chante « On ira ».

0: Alors, vous aviez mentionné tout à l'heure en début d'interview que, outre cette application-là, qui est essentiellement pour la transmission d'informations familiales, vous aviez travaillé à d'autres choses. Donc, j'ai envie de dire deux portails de déclinaison de cette application. Il y en a une, c'était pour les élections consulaires qui ont eu lieu ce printemps. Et puis, il y en a une autre où finalement, vous avez interviewer des figures emblématiques de la communauté française à Francfort, que nos auditeurs connaissent, puisqu'on les a déjà interviewés ici. On a eu Florian Chiron, on a eu Jean-Marie Langlais, je crois. Et donc, ce qu'ils disent là, ça peut être intéressant pour les gens qui viennent s'installer à Francfort. Est-ce que vous pouvez nous donner un peu plus de détails, justement, sur ces deux déclinaisons de votre application?
1: Oui, merci d'en parler. Le portail d'information consulaire, c'était tout simple. J'ai récupéré en ligne toutes les publications des différentes listes qui étaient présentes pour simplifier l'accès, en fait, pour faire en sorte que celui ou celle qui veut s'informer n'ait pas à éplucher le web, mais puisse poser ses questions directement à un endroit et avoir la réponse la plus intelligente possible en fonction des professions de foi et des déclarations. Ça a eu quand même plusieurs centaines de visites, moins de questions que je ne le pensais. Ça m'a fait prendre conscience du fait que avoir un simple masque de questions à la Google, c'est un peu intimidant. Donc, je travaille actuellement pour pré-générer des questions et donner les gens une sorte d'impulsion, en fait, pour leur faciliter le départ. Donc ça, c'était pour le portail d'information consulaire. Il est
0: Juste,
1: encore en ligne.
0: je vous interromps là-dessus. Est-ce que vous envisagez de refaire un peu la même chose l'année prochaine pour les élections présidentielles françaises, par exemple?
1: Il faudrait que j'en parle à Gabriel Attal, à Marine Le Pen
2: et... Je pense que ça a une autre dimension, là.
1: Jean-Luc Mélenchon. Moi, j'adorerais. Je pense que... En fait, je vous avouerai que je pense que tout personnage politique devrait se plier à l'exercice. C'est même extrêmement important parce que le moment politique, la vie politique est conditionnée par les punchlines, par les bons mots, par les thèmes qui sont jetés aux médias et on voit bien les vagues de discussions qui finalement sont contrôlées et qui n'avancent pas, alors que chaque électeur aimerait simplement, potentiellement, pouvoir discuter directement et poser ses questions et suivre son propre cheminement. Et ça, c'est un exercice pour lequel les mémoires interactives sont parfaites. Évidemment, ça nécessite de lâcher prise sur sa tactique de campagne et de médias, mais ce serait un exercice beaucoup plus, oserais-je dire, peut-être un peu plus honnête,
2: authentique.
0: Oui,
2: authentique.
0: Oui, pour ce mot authentique.
1: Donc voilà, si quelqu'un veut lancer un projet comme ça, j'en serais rigoureusement ravi.
2: On pourrait essayer avec Cohn-Bendit, peut-être. Il est à Francfort, c'est pas très loin. Moi, j'ai déjà essayé d'avoir son 06. Enfin bref, non. Eh ben, il m'a jamais répondu. C'était quelqu'un de dans une soirée politique à la Galette des Rois. On me l'a donné, mais il n'a jamais daigné me répondre. Mais il faudrait peut-être activer nos personnages emblématiques.
0: Donc, excusez-moi, je suis désolé, je vous ai coupé, Nicolas, après l'explication sur les élections consulaires. Donc, la deuxième partie sur les figures emblématiques de la communauté française à Francfort.
1: Oui, donc j'ai voulu faire un portail, là c'est depuis plus longtemps, bien plus longtemps encore. Moi, j'ai eu un engagement associatif à Francfort assez tôt. Et j'ai participé à Emploi Allemagne, j'ai participé à également au Club des Affaires de l'AS. Et donc, j'ai un peu de réseau. Et donc, j'ai effectivement interviewé le plus de gens possible. J'ai lancé beaucoup d'invitations. Et à peu près 50% m'ont dit oui. Donc, c'est déjà pas si mal finalement. Et l'idée, c'était de leur faire partager leur expérience. Donc, mis à part Florian Chiron, qui a une grande expérience d'élu local également avec son cabinet patrimonial et également son association Expatriation Allemagne, qui met à disposition beaucoup d'informations pour les Français. Il y a aussi Caroline Gandré qui a, elle également, une grosse activité en ligne et également avec son association Ratatouille pour les violences domestiques en expatriation. J'ai interviewé également Jean-Marie Langlais, qui était intarissable, comme peut l'être Jean-Marie, avec une
0: Oui.
1: expérience incroyable de tout ce qui s'est passé sur les dernières 40 années. J'ai également interviewé Anne-Henri Wagner, donc, qui m'a également partagé énormément d'activités qu'elle fait, également elle-même sa carrière de traductrice. Mm-hmm. Très, très intéressant.

0: Allemagne que le Land de la Hesse finance un lycée qui ne suit pas directement le programme éducatif du Land.
1: Pas du tout, même.
0: Donc, il a fallu rajouter des cours d'allemand, mais c'est à ce moment-là qu'on quitte le cadre strict des cours français. Et donc, ils ont réussi à trouver une espèce de grand écart qui leur a permis de construire ce lycée magnifique, de le solidifier. Et nous en avons un héritage, un énorme héritage maintenant. Et donc, les détails de l'histoire sont impressionnants. Y compris le fait, par exemple, qu'ils ont été caution personnelle pour la construction du lycée. Vous vous rendez compte?
2: Oh, wow.
0: On leur doit énormément. Wow. Donc, il y a une plaque honneur dans l'entrée du lycée. Et elle est vraiment méritée. Enfin, ces deux personnes, il n'y a pas que. Ils ont été énormément soutenus par les élus, par beaucoup de parents d'élèves. Il y avait des parents d'élèves architectes qui ont participé à la conception du lycée, et certainement beaucoup d'autres aussi. Donc, ça a été un énorme travail collectif, mais sans Françoise... Ce petit bout de femme qui a suivi son mari en Allemagne et qui n'a pas donc eu de carrière professionnelle et qui s'est lancée comme ça en se demandant la question de sa légitimité, eh bien,
1: chapeau.
0: Elle a fait un travail incroyable.
1: Ouais.
0: Donc
1: ouais.
0: C'est une histoire. Voilà, j'ai tout. J'ai 2 heures de discussion là-dessus. Et c'est vraiment, c'est intéressant.
1: Mais du coup, quand on est sur votre plateforme, on peut poser les questions, mais on n'a pas accès à l'interview. C'est grâce à l'interview qu'on a les réponses.
0: Alors, certains ont mis en ligne leur interview. Et dans le cas de Daniel et Françoise, on a eu un entretien très sympathique avec un peu de boisson à table. Donc finalement, on a choisi de faire un texte retravaillé, un peu filtré.
1: Après quelques mots.
0: Un peu plus écoutable et un peu plus lisible. Voilà, donc effectivement, c'est important de le faire aussi pour garantir notre liberté lors de notre échange.
2: Bien sûr, oui.
0: Ça, c'est. Donc, je recommande vraiment. On peut le trouver, on va sur Google, il faut taper. Alors, Sams et Choses, c'est SAMSECHOES.com. Et puis après. Portrait d'acteur. Voilà, vous tomberez sur le lien c'est un lien public, donc n'importe qui peut y aller, poser des questions, partager ces questions avec tout le monde. Il y a un petit bouton à clocher pour les mettre en accès à tous.
2: Ok, très bien. Donc les auditeurs savent qu'ils peuvent le faire. Alors on arrive à la fin de cette interview et ma dernière question c'est: si vous faisiez vous-même actuellement un écho sur votre vie et que vous mentionniez dedans votre lieu préféré dans la région Rhein-Main, quel serait ce lieu ?
0: Je n'ai absolument aucune hésitation à dire que c'est le Waldstadion.
2: Oh !
1: Ah bah dites donc,
2: alors, vous êtes souvent au stade pour aller voir des matchs de l'Eintracht ?
0: Alors, il se trouve que moi j'habite à Niederrad. Donc, le Waldstadion, il est pratiquement devant ma maison. Enfin, j'exagère un peu, mais c'est à 2,5 km, donc c'est pratique. Ensuite, il y a quand même une équipe qui joue la plupart du temps en Erste Bundesliga. Donc, on y voit des bonnes équipes. Et puis, c'est un monument phénoménal. Et puis, non, ce qui m'intéresse beaucoup dans le Waldstadion, au-delà des résultats de l'Eintracht qui, bon, des fois, fluctuent un peu, à la Diva Main, comme on dit, hein. C'est qu'en fait, c'est un lieu de communauté qui ressemble toute la ville. Énormément de gens attachent de l'importance au Waldstadion et à l'Eintracht, que ce soit parce que c'est là où ils se retrouvent avec leurs amis, qu'ils ont des histoires d'enfance, qu'ils ont vécu des moments incroyables, comme quand on a battu le Bayern en finale. C'était quand même magnifique. Tout ce genre de choses, c'est un lieu tellement chargé, il y a des milliers d'histoires qui peuvent être racontées sur le Waldstadion.
2: J'ouvrirai en disant c'est la culture footballistique en Allemagne. Parce que donc vous parlez du Waldstadion, parce que c'est Francfort, c'est ce que vous connaissez. Moi je suis supporter d'un autre club en Allemagne, donc, mais c'est la même chose. En Allemagne, il y a une vraie culture footballistique. C'est pas, on va simplement voir le match, il y a plein de choses autour, comme vous le venez de le dire, la communauté, etc. Parfois, les fans lancent des initiatives eux-mêmes, des collectes pour certains fans qui sont dans la difficulté, etc. C'est une famille, en fait. Donc, je comprends.

0: Franchement, je peux absolument comprendre que c'est votre lieu préféré. Les stades en Allemagne sont des lieux très, très particuliers.
1: C'est un privilège pour moi de pouvoir autant participer à la vie autour de l'Eintracht grâce à quelques amis qui m'ont présenté à gauche à droite et puis j'ai la chance de pouvoir avoir des tickets, donc c'est malheureusement pas donné à tout le monde. Il y a quelque chose d'important qu'on a oublié de mentionner, c'est le fait que les échos aussi sont plurilingues.
0: Ah oui, exactement. Ah oui.
1: Donc ce que je voulais dire aussi, c'est que l'avantage de faire un écho sur le Waldstadion, c'est que ça peut être également un endroit où on partage en français, en allemand, ou n'importe quelle langue, puisque je peux poser ma question en n'importe quelle langue, sur une interview qui a pu être faite dans n'importe quelle langue, et j'aurai ma réponse dans la langue de ma question. Mmh. Donc ça, c'est quand même un petit avantage.
0: Ça supprime la barrière de la langue.
1: Okay. Ouais.
0: Tout à fait. Eh bien, Nicolas, merci beaucoup d'être venu dans notre émission nous parler de cette très belle application. Et j'encourage vraiment les auditeurs
2: à donner le site.
0: Sur votre site internet, il l'a donné, c'est samsechoes.com. Très bien. Merci beaucoup, Nicolas, et bonne continuation.
2: Et bonnes futures interviews avec d'autres figures emblématiques.
1: Je vous remercie.
3: 3, 4.

0: Bon bah vous venez d'entendre un extrait de la fête de la musique avec le groupe Martin Boyer qui était donc le groupe principal qui avait été invité pour cette édition du mois de juin de la fête de la musique et j'ai réussi à les interviewer très rapidement à la fin du concert. On était tous un peu fatigués mais ils m'ont accordé 5 minutes pour un peu se présenter puis après on écoutera un autre morceau qu'ils ont joué et puis peut-être un dernier morceau de leur album de 2024.
1: Bonsoir, après cette fête merveilleuse de la fête de la musique.
2: Bonsoir.
1: On est tous un peu cassés.
2: Complètement.
1: En quelques mots, depuis quand existe le groupe, avec quel musicien vous jouez et comment vous êtes venu à la fête de la musique?
2: Alors, le projet il existe depuis 2020 en tant que Martin Boyer et ses musiciens. Les musiciens, en fait, à l'époque, j'avais des musiciens à Paris, puis en fait, ils sont partis pendant le Covid puisqu'ils sont allés travailler parce qu'on a arrêté de faire des concerts. Et moi, j'ai trouvé des musiciens bretons qui sont venus, comme j'habite à côté de la gare Montparnasse.
1: Ah.
2: C'est pas très loin de la Bretagne.
1: En effet.
2: Et donc, c'est pratique pour venir répéter puisqu'il y a un TGV qui met une heure jusqu'à Rennes. Enfin, je vais pas faire la pub pour la SNCF,
1: non, mais.
2: Mais
1: elle marche mieux que la Deutsche Bahn.
2: Ah bon?
1: Ah oui, mais ça c'est offline.
3: Ok. Ah, on était déjà pas ravis, ravis.
1: Vous voyez, nous sommes en direct à la fin de la soirée.
2: Et donc voilà, et comment j'ai connu l'Institut français, en fait il y a pas mal de groupes français qui se produisent
1: ah oui,
2: là-bas, et comme j'ai vu qu'il y avait un super bon public, et je me suis dit que j'allais tenter le coup et envoyer un petit message pour leur proposer de venir jouer chez eux. En 2026, et mon message a été entendu, et nous voilà.
1: Eh ben c'est génial, parce que j'ai vu que vous étiez aussi à Francfort.
2: Exactement, on a joué à Francfort hier soir, oui.
1: Ouais, et alors, dites-moi un peu la différence du public.
2: Alors hier, on a joué à 18h30, donc ils étaient assis. On était le premier groupe, donc on a joué devant 200 personnes, assis, très à l'écoute, voilà. Là, ce soir, on avait des gens debout qui dansaient, on était plus dans une... Hier soir, c'était plus un centre culturel, ce soir, c'était plus une ambiance de festival, quoi.
1: Ah, d'accord. Et vous, vous préférez ?
2: Les deux sont très intéressants. Moi, j'aime bien les deux. Festival, bon, là, on fait danser tout le monde et on en voit. Concert plus centre culturel, c'est plus théâtral, donc il y a une autre complicité avec le public, on peut raconter plus d'histoires, il y a une autre écoute. C'était exactement les mêmes morceaux.
1: Donc vous avez joué différemment.
2: On a joué différemment, c'est ça.
1: D'accord, d'accord. Mais vous, votre nom, c'est le nom d'artiste ou c'est votre vrai nom?
2: C'est mon vrai nom, Martin Boyer. Avant, en fait, le projet s'appelait Marty Music Show, et quand j'ai fait mes classes d'écriture chez Francis Cabrel, on m'a dit de m'appeler comme Martin Boyer, comme Jean-Jacques Goldman ou comme Francis Cabrel ou ce genre de truc, comme Christophe Maé, en tout cas le prénom et le nom.
1: Ah d'accord. Et donc tous vos musiciens viennent de Bretagne.
2: C'est ça.
1: Et alors qu'est-ce qu'ils ont en commun, si les Bretons
2: Qu'est-ce qu'ils ont en commun?
1: Ah,
2: j'ai bien ma petite idée, mais...
1: Pas
2: excepté la boisson, le do it yourself, la débrouille.
1: Ouais.
2: Tous ces trucs... Nous, on est un peu plus passifs à Paris, on est un peu plus capricieux.
1: C'est vrai.
2: Et voilà, ça, ils ont tout ça en commun. Et ce qui m'a permis d'ailleurs de tourner avec eux, puisque moi, j'étais pas très débrouillard, donc ça m'a permis d'avoir un projet solide.
1: Et c'est bien.
2: Pour,
1: Et vous changez d'instrument ou vous gardez toujours les mêmes instruments chaque musicien?
2: Non, chaque musicien garde exactement les mêmes instruments.
1: Et l'originalité, là, vous avez un... Qu'est-ce qui fait l'originalité de votre groupe là? Parce qu'il y a du banjo, enfin on dirait qu'il y a du banjo.
2: Il y a un bouzouki, une guitare irlandaise, une guitare électrique, un ukulélé, saxophone, clarinette, accordéon. Ce qui nous permet de faire des musiques. On a des musiques latines, des musiques country, rock, trucs un peu balkan, oriental.
1: C'est vous qui écrivez vos morceaux?
2: Ouais, c'est que des compositions originales, excepté rien du tout. C'est que des compositions originales.
1: Non, mais de vous?
2: Non, parce que je paye pas la
1: SACEM alors. Avec les Bretons.
2: Moi, je fais la structure en guitare-voix et avec une petite mélodie. Puis après, c'est eux qui s'occupent de l'arrangement en répétition.
3: Ils corrigent.
2: Ils corrigent, c'est ça.
1: D'accord, ils affinent.
2: Ils affinent, exactement.
1: D'accord. Bon, on va vous laisser. passé vous reposer, c'était bien sympathique et on s'est bien amusé.
2: Nous aussi. Merci beaucoup.
1: Le public était très content.
2: Très bien, et à tous les auditeurs qui nous écoutent, n'hésitez pas si vous cherchez un groupe de musique française pour votre festival 2027.
1: Exactement.
2: Et c'est le moment de venir
3: on
2: nous.
3: On sera ravis.
2: Voilà, on sera ravis de venir vous présenter ce spectacle qui a fait fureur à Darmstadt et à Francfort.
1: Exactement, et bien à une prochaine.
3: Ouais,
1: allez,
3: merci,
1: au revoir à
3: vous.
2: Merci.
3: Au revoir.
2: C'était bien, ça c'était pas bien. Et puis moi je suis arrivé, j'ai dit je m'appelle Martin Boyer, puis moi j'adore la musique country. Et là, ils m'ont dit non, mais monsieur Boyer, on fait pas de musique country ici, enfin, on fait du Maître Gims, du Matt Pokora, c'est pas comme ça que ça se passe. Bon, maintenant que vous êtes là, allez-y, mais bon, c'est pas comme ça que ça se passe, hein. Ok. Je suis parti.

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0: Voilà, alors l'émission touche à sa fin. Merci d'avoir été à l'écoute. La prochaine, ce sera au mois d'octobre, le samedi 10 octobre. Anne-Marie, je crois qu'il y a encore une chose très importante à dire quand même avant d'arrêter l'émission.
1: Oui, on vient d'avoir une annonce comme quoi un certain Thierry Aubert, 76 ans, avait disparu, un Français donc
0: à Darmstadt.
1: À Darmstadt depuis jeudi soir. Donc il fait 1m78. On l'a trouvé dans une Peugeot grise 3008 année 2012 avec voilà comme plaque CM745VB.
0: Donc un numéro, une plaque de matriculation française en fait.
1: Exactement, avec un t-shirt. Il porte un t-shirt vert foncé, un bermuda gris et des espadrilles noires. Il ne parle que le français. Et ce qui est important, c'est qu'il a besoin urgemment de médicaments contre la tension et des anticoagulants. Donc, si jamais...
0: Et donc, je précise, il a été vu pour la dernière fois, donc jeudi soir, et il cherchait à se garer quelque part,
1: il voulait juste chercher une place, et on ne l'a pas avec sa voiture, et on ne l'a pas revu depuis. Donc, si jamais vous avez des informations, vous pouvez nous écrire à ar@radiodarmstadt.de, où je donne un téléphone 0176-264-59470. Ou alors vous nous écrivez si vous avez vraiment une information sur ce Thierry Aubert, 76 ans. C'est urgent. Merci et à la prochaine.
0: Et on se quitte en musique. Bonne soirée.

0: Bonsoir à toutes et à tous, bienvenue pour une nouvelle émission d'Aller-Retour, votre émission francophone sur Radio Darmstadt. Bonsoir Anne-Marie.
1: Bonsoir Alexandre, bonsoir les manches micro.
0: Nous espérons que vous avez passé un bel été et que vous avez repris le chemin de la rentrée de la meilleure des manières. Alors, au programme ce soir, les manches micro sont là en studio avec nous et ils parleront des déménagements et puis de ce que ça représente pour ceux qui sont concernés, les traces que ça peut laisser. Nous aurons ensuite des invités en studio, Klaus Lippar, le président du Deutsch-Französischer Kreis Darmstadt, qui viendra nous parler des activités de l'association. Et puis nous aurons Nicolas Michaud, qui viendra parler du sujet de la transmission via l'intelligence artificielle. Et puis également au programme, un retour sur la fête de la musique 2026 à Darmstadt avec des interviews réalisées par Anne-Marie et toujours de la musique française pour accompagner cela.
1: Merci Alexandre. 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Alexandre?
0: Oui. Exactement. Hier, c'était le 11 septembre. C'était les 25 ans des attentats contre les tours du World Trade Center. Et donc, j'ai choisi de vous diffuser une chanson de Renaud sur le sujet. C'est Manhattan Kaboul.

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0: Bonsoir à tous, vous écoutez les Manges Micro. Avec nous pour cette émission, Coraline, Daphné, Ada, Ella, Lionel, Adilé, Emmanuel, Ellie et Armel.
10: Aujourd'hui, on va parler de déménagement. Qu'il soit loin ou qu'il soit près, c'est souvent un nouveau départ. Et d'ailleurs, ça veut dire quoi déménager ?
11: Dans le dictionnaire, ça veut dire quitter un logement pour aller habiter dans un autre, en transportant ses meubles et ses affaires.
12: D'accord, mais concrètement, ça veut dire quoi ? On s'est posé la question et voici quelques réponses.
13: Waouh, j'ai trop hâte de ta pièce.
14: Ça va être là-bas, ta chambre, tu vois. Le salon, ça va être ici, là, la télé. Oh, on va l'accrocher au mur ici. Par contre... les toilettes sont dans la salle de bain, donc ça va faire un peu petit du coup. Attends, je crois que le camion il arrive, tu vois.
10: Déménager, c'est changer de maison. T'as une nouvelle chambre, t'as un nouvel appartement, peut-être que tu vas changer d'école, peut-être que tu vas... Tout est nouveau et c'est comme si t'allais dans un autre monde et tu connais presque rien.
11: Quand tu déménages d'un autre pays, c'est encore plus nouveau et c'est vraiment, vraiment nouveau. Tu connais presque rien. Les gens parlent une autre langue. Parfois, tu parles pas la langue.
15: C'est aussi principalement d'avoir l'objectif de changer de maison, plus de place.
16: Parfois c'est difficile de trouver des nouveaux amis et les chemins de l'école et tout dans la nouvelle ville et dans le nouveau pays.
17: Je pense que c'est aussi très difficile de partir d'un endroit où on a vécu peut-être déjà très longtemps et qu'on connaît bien et aussi des amis et on veut pas les perdre.
18: Alors, tu as déjà fait quelque chose dans cette maison, tu as des souvenirs dans cette maison, et c'est aussi un petit peu triste.
15: En fait, on peut un peu se recréer, c'est à l'autre école, on était plutôt une personne timide, on peut être plutôt personne sociale, on peut se recréer, quoi. On peut devenir une autre personne, on peut recommencer un peu une autre vie aussi.
0: Et pour vous, ça veut dire quoi déménager ? Pour la chanteuse belge Angèle, ça veut dire changer de ville et prendre le train. On écoute tout de suite sa chanson « Bruxelles, je t'aime ».
19: «

0: Et on l'a dit, parfois déménager, c'est carrément changer de pays, de langue, de culture.
1: Par exemple, Oscar et Luna sont nés en France, mais ils ont quitté leur pays pour suivre leur papa et aller vivre à Espagne, à Barcelone. Ils nous racontent ce que ça fait d'avoir deux pays.
2: Et c'est Daniel qui les a interviewés quand ils étaient venus la voir à Francfort. Daniel n'est pas là ce soir, mais on pense très fort à elle. On écoute.
3: Bonjour Luna, bonjour Oscar, ça va ?
4: Ouais.
3: Quelle langue vous parlez ?
5: Alors, avec Luna, on parle catalan, espagnol et français.
4: Oui.
5: Et un peu anglais parce que...
4: Enfin, un anglais, moi...
3: Entre vous, vous parlez anglais aussi ?
4: Non, jamais. Jamais de la vie.
3: Ok, super. Et vous parlez quelle langue à la maison ?
4: Français.
5: Normalement mais... français. Mais le chéri de notre maman, il est espagnol. Du coup, on lui parle des fois en catalan et des fois en espagnol.
4: Ouais, mais lui, il comprend le français un peu.
3: D'accord. Et il comprend le catalan et l'espagnol.
4: Oui.
3: Les deux. D'accord. Super. Et quelle langue vous préférez ?
4: Le français.
5: Ça dépend parce que le français, c'est plus dur à écrire, mais surtout c'est un langage plus, il y a beaucoup de politesse, genre. Espagnol, c'est un peu moins poli, mais c'est plus familial.
3: D'accord. Quelles sont vos origines, en fait ?
4: De parents sont français, mais nous, on est en Espagne. Donc, en gros, on est un peu des deux, mais on est plus français.
3: Qu'est-ce que vous mangez ? Français ou espagnol ?
5: Quand espagnol. On est en Espagne, normalement espagnol, parce que... Mais notre mère fait, des efforts pour avoir des produits les plus français possible. Mmh. C'est-à-dire, si on a une boulangerie pas loin, et on essaie de prendre des baguettes, voilà... Et aussi, le camembert, il y en a des fois dans les supermarchés. Il n'est pas... aussi bon que le français.
3: Ah, c'est pour ça que t'as dévoré le camembert ce matin, d'accord. Dans quel type d'école vous allez ? L'école française ou bien une école locale ?
5: Locale, espagnole.
4: Mais par contre, on fait des cours de français, donc là, ce sont flammes que notre papa est mon professeur.
3: D'accord. Donc vous avez le français par flamme.
5: Oui.
3: Mais pas à l'école.
5: Non.
3: D'accord. À l'école, qu'est-ce que vous avez comme langue ? L'espagnol ?
5: Le catalan.
3: Le catalan ?
5: L'anglais.
3: L'anglais ? D'accord. Donc catalan, anglais et espagnol. D'accord. C'est déjà pas mal. Et vos amis sont plutôt français ou internationaux ?
5: Alors, les amis de France, c'est français. Mais les amis à l'école plutôt, non, il y a, pas de français. Mais franchement, dans les classes, il y a vraiment beaucoup de monde. J'ai des gens de Géorgie, de Chine, de la Corée et de plein d'autres nationalités.
4: C'est plutôt.
3: D'accord, ok, donc plutôt internationaux.
4: Ouais.
3: D'accord, ok. Et où avez-vous déjà voyagé ?
5: Alors, on est parti à pas mal d'endroits.
4: À Guadeloupe,
5: en France. Je suis allée au Mexique.
4: Et papa ne doit plus y aller.
5: Et du coup, maintenant, là, on est en Allemagne.
3: Comment avez-vous imaginé Francfort avant d'arriver ?
5: Alors les bâtiments encore, on n'imaginait pas qu'ils auraient les toits comme ça. Et puis ils sont beaucoup plus clairs. À Barcelone, ils sont sombres.
4: Ils sont soit noirs, soit blancs. Il y a très peu d'immeubles qui sont de toutes sortes de couleurs.
5: Là, il y en a un peu des jaunes, des rouges.
3: D'accord, ok.
4: C'est multicolore.
3: C'est intéressant. Je pensais que l'Espagne, c'était toute la couleur, justement. Non.
4: Et en plus, les villageois, c'est Aspie, PCD et des Soderbergh, mais qui parlent, mais qu'on ne comprend pas ce qu'ils disent.
3: Mm-hmm.
5: Sauf que, en fait, c'est vrai qu'en fait, les Allemands sont très très polis et gentils.
3: Mm-hmm.
5: Même si tu ne comprends pas ce qu'ils disent, c'est.
3: Est-ce que vous avez envie de revenir?
4: Oui.
5: Oui.
3: Et pourquoi?
5: Parce qu'encore une fois, c'est très beau.
3: Mm-hmm.
5: Et puis, ouais. Les saucisses.
3: Les saucisses. Pas encore goûté.
5: Pas encore.
3: C'est pas jamais, on sait jamais.
4: Ouais. Mais okay. C'est sûr qu'elles sont super belles et que j'aurais envie de revenir.
3: Ouais.
1: Mais pourquoi on déménage?
2: Il y a plein de raisons. Par exemple, comme Luna et Oscar, poursuivre ses parents ou se rapprocher de sa famille.
6: Ou bien quand on est plus grand pour étudier dans une autre ville, ou bien parce qu'on a trouvé un travail dans un autre endroit.
1: Parfois, c'est aussi pour avoir un logement plus grand ou alors moins cher. Et parfois, c'est parce qu'on a besoin d'un nouveau départ ou qu'on veut une meilleure vie.
7: Mais parfois aussi, on n'a pas le choix. On change de maison parce qu'il y a la guerre, une catastrophe naturelle ou qu'on n'a plus de maison.
0: C'est ce qui est arrivé au chanteur Gaël Faye. Il a quitté le Burundi pour s'exiler en France. On écoute sa chanson « Petit pays ».

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0: Et déménager, c'est devoir faire le tri. On ne peut pas tout emmener. Il y a des choses qu'on garde et d'autres qu'on laisse.
1: Mais alors, qu'est-ce qu'on emmène avec nous quand on déménage ? On a posé la question à notre entourage.

0: Si tu devais emmener trois choses dans ta valise, tu emmènerais quoi?
1: Alors, j'emmènerais ma brosse à dents, mon maillot de bain et mon passeport.
2: Dans ma valise, j'emporterais mes amis, mon chat et mon chien et ma maison.
3: Moi, j'emporterais dans ma valise un jeu de société qui s'appelle Le Risque, qui dure hyper longtemps pour pas m'ennuyer, mon téléphone pour rester en contact avec mes amis.
4: Moi, j'emporterais dans ma valise mes amis, des vêtements et mon matériel de crochet.
5: Moi, j'emporterais mes amis et ma famille et mes livres.
6: Ma chienne, un sourire et de la bonne humeur.
7: Je ne dois pas oublier mes lentilles de vue. Et ensuite, je sais pas de quoi m'habiller. Et après, une dernière chose à la dernière minute.
8: Je prendrai ma famille, des BD et ma musique.
9: J'emmènerai ma famille, des habits et ma bibliothèque, alors mes livres.
10: J'emmènerai mes amis, ma famille et ma chambre.
11: Et une femme ?
12: Et une fois arrivé quelque part, il faut encore s'installer. Faire des travaux, des réparations, un coup de peinture et de ménage, de la décoration aussi.
13: Et puis il faut s'intégrer dans une nouvelle école, dans un nouveau quartier.
14: À partir de quand peut-on sentir vraiment chez soi ? À la maison, on écoute le groupe Boulevard Désert et sa chanson « Je rentre à la maison ».
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0: Et une fois qu'on s'est bien intégré, qu'on se sent chez soi, on peut enfin profiter.
1: Et déjà imaginer comment sera le prochain déménagement.
2: Merci à toute l'équipe des journalistes, merci de nous avoir écoutés, merci à l'équipe d'Aller-Retour pour leur accueil, on leur rend la parole et on vous dit
3: à la prochaine!

0: Eh bien, bonsoir Klaus, que nous venons d'accueillir dans notre studio, Klaus Lippard.
1: Bonsoir, merci beaucoup pour l'invitation.
0: Qui est donc le président du Deutsche Französische Kreis Darmstadt, avec lequel nous collaborons étroitement depuis de nombreuses années, puisqu'ils ont l'amabilité de mettre le logo de Radio Darmstadt, et puis nous faisons la promotion des activités. Mais là, on démarre une nouvelle année scolaire et donc on s'était dit peut-être que Klaus pourrait présenter un peu les activités et promouvoir l'association du franco-allemande de Darmstadt.
1: Oui, merci beaucoup Anne-Marie aussi. Je me remercie beaucoup sur vous, toutes vos activités autour de Darmstadt, transmettre notre fête de la musique en juin, tout ça c'est super bon. Maintenant, il y a déjà la rentrée depuis 4 semaines en Allemagne aussi. En septembre, les activités ont repris chez notre association. Ça commence avec les tout petits. On a les groupes infantiles, les vifs, les gamins pour les tout petits jusqu'à l'âge de scolaire de 6 ans. 7 ans qui rentrent à Grundschule. On a des activités plusieurs pour eux. Ça commence avec les tout petits à faire une crèche et apprendre des chansons, des contes enfantines et après aussi apprendre à lire et écrire en français. Il y a un groupe qui se retrouve tous les mercredis à 16h à Darmstadt, ehemalige Lessing-Schule, ancienne Lessing-Schule. Et aussi, c'est une bonne occasion pour pour les parents se rencontrer, de se parler en neutre, créer une

0: Oui, bien sûr, puisque j'en fais partie, donc corps à corps, avec Sandrine comme chef de chœur. Et on a toujours besoin de voix masculine, donc de basse et de ténor. On n'est vraiment pas assez nombreux à ce niveau-là. Et donc, on chante des chansons que Sandrine nous choisit. Et c'est une belle équipe, une ambiance très chaleureuse. Et donc, c'est le mercredi soir à 18h30. C'est dans le quartier de West-End de Val-Colonie.
1: Oui, c'est pas loin de la gare. Oui,
0: exactement. Vous êtes en un quart d'heure à pied à la gare. Donc, c'est très pratique. Voilà. Et l'école, alors, je ne connais pas le nom de l'école, mais je vais peut-être la retrouver sur le site parce que j'y vais les yeux fermés. Mais dès que je vais la retrouver, oui, je vous le dis.
1: Oui, ça s'appelle Lessing, ehemalige Lessing, ancienne Lessing Schule. Maintenant, ça fait partie Erasmus Kittler Schule. Peut-être aussi sur voir Erasmus Kittler Schule et extension antenne Lessing Schule pour avoir le lieu.
0: Donc, vous êtes tous les bienvenus si vous avez envie un peu de chanter dans une bonne ambiance, vraiment très chaleureuse. Et donc, vous pouvez tester et puis rester ou repartir. Voilà.
1: Oui, venez, bon, à la chorale. Bon, en plus, la troisième activité régulièrement qu'on a, c'est un cercle littéraire qui se retrouve à peu près tous les 4 à 6 semaines pour se parler, pour faut lire un livre d'abord. On se parle de ce livre-là. On trouve ça toujours un jeudi. La prochaine fois, c'est jeudi prochain, le 17 septembre. C'est au Forstmeisterhaus à Bessungen. Aussi, on se retrouve pour discuter un livre. Alors, si vous aimez la littérature française et vous échangez, allez-y.
2: C'est quoi le livre actuel?
1: Malheureusement, j'ai oublié de le noter, ça. Je suis désolé.
2: Désolé de poser la question.
0: Je regarde s'il est sur le site, mais je ne suis pas sûre. Non, je ne le vois pas sur le site. Je ne sais pas s'il avait été choisi déjà. Parce que
1: non, je pense que c'était choisi, mais malheureusement, j'ai oublié de le noter. On l'a demandé à Ghislaine ou à Solange qui gère cette cercle-là. Je suis désolé.
0: Oui, oui.
1: Bon, sinon, si à côté de cette activité régulièrement, on a aussi un programme culturel. La prochaine chose, c'est dans 2 semaines, il y aura un concert classique au Deutsch Baltenhaus, au Hertweg. Bon, il y avait avec une famille très musicale, alors c'était toute la famille qui fait de la musique, qui joue des instruments, des violons, des autres instruments. Il y a un concert aussi, c'est bien adapté pour les enfants, pour écouter, ça veut dire dure à peu près 1 heure pour le concert avec une petite pause. C'est très très bien aussi si vous avez des enfants ou avec toute la famille, faire une sortie pour venir à ce concert-là. Entrée est libre, bien sûr, nous nous aidons. S'il y a des dons, ce sera super aussi. Ça va nous aider aussi de financer des activités comme ça. Bon, après notre concert, alors dans 2 semaines, il y a le 5 novembre, on a une soirée lecture musicale en coopération avec le Literaturhaus. Avec le Literaturkreis Darmstadt. C'est une soirée sur Juliette Gréco et Barbara. C'est une Française, Florence Hervé. Elle est aussi. Elle a eu le prix Louise Büchner-Preis. Alors, elle est portante de ce prix-là. Elle a présenté les chansons et va lire quelques textes. Elle va chanter aussi des chansons de Barbara et Gréco. Et en plus, il y avait une membre de la Literaturkreis Darmstadt, Bettina Bergstedt, qui va lire des extraits des lettres de Gréco et Barbara. Alors, ça va être une soirée très intéressante. Literaturhaus, samedi, non, c'est aussi jeudi 5 novembre à 19h, c'est au Literaturhaus à Darmstadt. Bon, après, on va faire quelque chose déjà 2 jours plus tard, le samedi, le 7 novembre, un tournoi de babyfoot, c'est un truc pour toute la famille, pour s'amuser.
0: C'est chouette, ça, ouais.
1: Vraiment, pour s'amuser.
0: Babyfoot.
1: Un après-midi, alors, on va se trouver, il y a une salle pas loin de la gare de Sud de Darmstadt, où il y a plein de babyfoot, alors on peut faire un petit tournoi, tu vois, une compétition à vitesse, on peut se retrouver, on passe un après-midi, on joue babyfoot, on couche souhaite rester, on peut aller au restaurant ensemble plus tard, pour ceux qui restent des amis. Mais c'est aussi vraiment une activité pour toutes les familles
2: à faire. Super idée. Hein.
0: Ouais, très bonne idée, hein, bravo.

0: Bon, ma brelia boh il y a la poste de Noël, parce qu'il y a plein d'autres activités en avant, comme ça on a renoncé à faire en plus trop d'activités en avant, parce que tout le monde a déjà activité avec plein de fêtes de Noël. On va reprendre le 17 janvier avec des galettes. Alors on va se retrouver l'après-midi aussi au Forstmeisterhaus pour faire des galettes, pour se parler ensemble, pour faire quelques jeux ensemble, jeux de société. On se aussi un bon après-midi familial ici à Forstmeisterhaus. Et bon, on est en janvier aussi. On a notre soirée disco, toujours comme d'habitude, à l'occasion de journée de traité franco-allemand, traité des lycées, avec Aachenbeck noch aussi, avec la chapelle. Aussi, c'est toujours le soir, au besoin de Knabenschule. Bon, la musique, c'est à partir de 21h. Probablement, j'espère que DJ Dorothée va venir. On n'est pas encore sûr parce qu'elle a eu un petit enfant, elle a eu un petit bébé. Ah bon? Comme ça, elle ne sait pas encore si elle peut venir, mais on la parle. Mais alors, c'est à noter aussi notre soirée DJ le 23 janvier. Bon, après, en février, c'est notre vraiment devenu un peu la tradition, faire une excursion à Strasbourg. Bon, comme ça, on a toujours un grand bus avec beaucoup d'espace en dessous. Bon, il y a la possibilité de voir la foire des vignerons indépendants de France. Alors, on peut y aller là-bas, vraiment goûter le vin, faire ses courses et remplir sa cave. Ou on peut aussi faire une excursion à Strasbourg, se promener à Strasbourg, aller dans un restaurant, on passe une bonne journée. Alors, ce n'est pas obligatoirement, il faut aller voir les vignerons, mais aussi on peut faire ça, c'est autre chose. Il y a quelques gens qui profitent pour vraiment découvrir du vin, ouais. Aussi parce qu'il y a une bonne occasion de découvrir toutes les régions différentes de France, ouais. Sur une place et tout,
1: c'est
0: ça.
1: C'est très très chouette, j'y suis allée deux fois, là à Strasbourg avec vous, et j'ai beaucoup aimé, oui.
0: Oui, si on ne sait pas, on a déjà fait ça, seulement passer une bonne journée à Strasbourg, ça vaut toujours le voyage, passer une bonne journée à Strasbourg, se promener au centre-ville, c'est toujours joli là-bas. Bon, après, encore le 1er mars, l'Assemblée générale. Bon, après Pâques, on a un peu à voir qu'est-ce qu'on va faire. On a déjà quelques plans, mais ça passe pas encore manifesté. Qu'est-ce qu'on va exactement? Peut-être il y aura encore un autre concert ou peut-être une excursion à Buxwiller, où il y avait la princesse Caroline de Darmstadt qui a donné aussi le nom au Carolinenplatz. Elle a vécu quand même pas mal de temps là-bas. On a l'idée peut-être de faire une excursion là-bas. Et bien sûr, on a notre fête de la musique. On a déjà prévu la date, c'est le 19 juin, l'année prochaine, mais bon, on est encore pour le programme et c'est trop tôt d'en parler maintenant, mais on a déjà fixé la date pour la prochaine fête de la musique.
2: Donc, les auditeurs peuvent déjà réserver leur week-end le 19 juin, leur samedi, c'est un samedi.
0: Un samedi soir, oui, Peter souhaite aussi retourner au Platane 9 parce que s'il fait chaud, c'est comme mieux sur les arbres
1: qu'en
0: plein soleil.
1: Mais je ne sais pas où vous allez mettre la scène alors, parce que si vous êtes...
0: Oui, on est encore en discussion avec la ville, peut-être on pourra la faire directement, il y a un grand mur, peut-être on peut la mettre directement là des vents. Mais sinon, il faut faire attention parce qu'on n'a pas la droite s'écouler avec les voitures des arbres. Comme ça, il faut encore plus voir comment on va s'organiser. Ouais. Mais j'aimerais bien aussi faire retourner là-bas, c'était quand même joué d'avant.
1: Et c'est quel pays, c'est l'année prochaine qui sera invité?
0: On est encore en discussion, ça passe encore, on a quelques idées, peut-être je ne veux pas faire trop de pression.
1: Non,
0: mais on a des idées, mais on est encore, on a demandé, mais je n'ai pas encore une réponse, on sont d'accord ou non. Mais je vais annoncer bientôt.
1: D'accord.
0: À la prochaine fois.
1: Entendu, on a le temps d'ici là. Bon, ben merci beaucoup Klaus d'être venu dans notre studio pour annoncer tout ce programme alléchant pour l'année qui vient. Et je vous invite à tester les activités, que ce soit littérature, que ce soit chanter ou d'aller participer au tournoi de ping-pong. On les rappellera de toute façon à notre prochaine émission.
2: Baby-foot, hein. Oui, pas ping-pong.
1: Pourquoi ping-pong? Ah oui, c'est moi qui voulais faire du ping-pong.
0: C'est peut-être de baby-foot,
1: pardon.
0: Audrey, il y a à faire ça. Si vous aussi, on a une newsletter. Alors, si vous vous abonnez à notre newsletter, vous trouvez aussi le lien sur notre site dfkd.de. Vous pouvez abonner à notre newsletter ou nous suivre par Facebook, Instagram. Comme ça, vous êtes toujours au jour qu'est-ce qui se passe avec toutes nos activités.
1: Ok. Bon, eh ben, on vous souhaite une bonne fin de soirée, Klaus, et plein de nouvelles idées avec toute votre équipe, parce que c'est de l'engagement. Il faut dire que Klaus, vous êtes président depuis combien d'années ?
0: Oh, 10 ans.
1: Félicitations.
0: Ça fait déjà 10 ans, oui.
1: On fête l'anniversaire, 10 ans de présidence du DFKD. C'est du boulot et beaucoup de temps.
0: Oui, merci. Mais pour ça, on cherche toujours de renfort. Alors, si vous êtes intéressé d'être actif au sein de l'association pour organiser des événements, ou aussi plutôt dans le sens technique, on cherche toujours de renfort, quelqu'un qui s'occupe de notre ressource sociale. Alors, si vous êtes intéressé de m'engager dans la communauté franco-allemande de Darmstadt, vous êtes bienvenue prendre contact avec nous ou avec moi sur président@dfkd.de. Vous pouvez m'écrire un petit email. On sera toujours content d'avoir en plus de renforts et des gens qui aident.
1: Merci. Oui, je vois que vous cherchez quelqu'un pour renforcer l'équipe au niveau des réseaux sociaux sur le site Social Media Verstärkung Gesucht. Donc, vous voyez, les volontaires qui aiment s'impliquer dans les réseaux sociaux sont les bienvenus au DFKD.
2: Exactement. Merci beaucoup. Et nous allons continuer en musique avant d'accueillir notre prochain invité studio. C'est on voyage, on va au Québec avec Robert Charlebois et Louise Forestier qui chantent.

0: C'est une chanson que j'aime beaucoup, ça fait vraiment planer cette chanson. Et maintenant, nous sommes de retour en studio avec notre prochain invité, c'est Nicolas Michaud. Bonsoir Nicolas.
1: Bonsoir.
2: Bonsoir Nicolas.
0: Alors Nicolas, c'est votre première fois à Radio Darmstadt. Est-ce que vous pouvez vous présenter à nos auditeurs en quelques mots ?
1: Eh bien, volontiers. Donc, moi, je suis un voisin. Je suis depuis 25 ans à Francfort. Je suis d'origine française. Je vis donc là avec ma femme polonaise et mes deux enfants allemands, puisqu'ils ont grandi à Francfort. Et donc, depuis 25 ans, je travaille dans le domaine du monde digital et de la business intelligence, de la data. Et donc, pour différentes entreprises, on m'a vu chez fevodirect.de, on m'a vu chez IKEA. Et donc, ma passion, c'est d'essayer de faire quelque chose de toutes ces, ce que je considère des merveilles technologiques. Ça me préoccupe beaucoup, ça m'intéresse énormément.
0: Alors justement, ces merveilles technologiques, ce dont on parle beaucoup actuellement, c'est bien sûr l'intelligence artificielle. Elle est au cœur de nombreuses conversations et chacun se demande à quoi ressemblera le futur avec l'IA, quelles sont ses limites ou s'il n'y en a pas peut-être. Vous avez décidé d'utiliser l'IA pour mettre notamment, mais pas exclusivement, mais mettre en valeur le passé. Est-ce que vous pouvez nous parler de ça ?
1: Oui, tout à fait. Donc, l'IA, c'est une technologie qui est encore très jeune pour le public. Donc, on connaît tous les applications de chat. On a tous essayé, découvert ChatGPT en novembre 2022. Et ça a été pour beaucoup de monde une énorme surprise de voir à quel point ces outils étaient puissants. Quand je l'ai découvert, j'ai eu rapidement, professionnellement, vu qu'il y a beaucoup d'aspects de cette technologie qui peuvent servir à beaucoup de choses différentes. Et en particulier, au cœur de chaque IA, il y a la fonction mémoire. C'est-à-dire que le premier travail de l'IA, c'est de récupérer et d'ingurgiter de l'information et de l'organiser pour la restituer en fonction de questions. Donc, après, quand vous regardez vos enfants, vous vous rendez compte qu'ils ont toute leur information est pratiquement vient du net, que ce soit Google, les réseaux sociaux, etc., etc. Et en fait, je me suis dit que les IA sont une opportunité gigantesque pour soi-même, son propre contenu, ses informations, pour les stocker en ligne, dans le cloud, et pouvoir les mettre à disposition pour plus tard. Et c'est donc là que j'ai eu l'idée d'appliquer la technologie IA aux travaux de type un peu biographie ou partage d'expérience. Donc c'est quelque chose qui m'a travaillé depuis très longtemps. Ça fait très longtemps que je m'intéresse au domaine des biographies. Ma famille est très intéressée par les domaines de la généalogie, des transmissions. Ma mère a écrit 2 livres sur la famille, ce genre de choses. Et en fait, je me suis dit qu'en utilisant cette fonction, on pouvait énormément simplifier le travail de collecte et également complètement changer le rapport qu'on a avec la biographie elle-même, puisqu'on a une interface question-réponse, c'est complètement différent.
0: Alors finalement, parce que quand on utilise l'IA, là vous avez parlé de ChatGPT, il y en a d'autres, il y a Claude, il y a Copilot. Moi, je vois, on utilise Copilot, et donc en haut, il y a la possibilité d'utiliser sa source d'information, c'est le net, ou sa source d'information, c'est le local de l'entreprise. Et donc, finalement, c'est ce que je comprends, c'est un peu ce que vous faites, c'est-à-dire que il y a l'interview, vous allez pouvoir détailler comment ça se passe, mais et ensuite, dans le cloud, l'intelligence artificielle ira chercher à partir des réponses qui ont été faites, et elle n'ira plus chercher sur le net. Ça sera une sorte de réponse, mamie, elle a dit ça, ça sera l'intelligence artificielle de mamie, en gros, pas l'intelligence artificielle du net, de certains sites internet. C'est bien ça ?
1: Oui, et c'est fondamental. C'est un outil qui se base uniquement, à laquelle on donne comme frontière, de n'utiliser que l'information qu'on lui a donnée. Donc c'est vraiment que l'histoire familiale et même le point de vue du témoin ou de la témoin.
0: D'accord.
1: C'est extrêmement important puisqu'en fait, c'est un outil de communication. Ce n'est pas une espèce d'entité qui potentiellement peut nous manipuler ou nous donner des fausses informations. C'est vraiment, vraiment l'information de la personne mise à disposition des autres.
0: Ok.
1: Mm-hmm. Et ça change beaucoup de choses.
2: Mais en fait, comment pouvoir être sûr que cette information qui est maintenant dans l'IA ne soit pas déversée ailleurs? Enfin, parce que vous dites que... Je sais bien qu'il faut être très, très pointu au niveau des questions quand on s'adresse à l'IA, mais toutes ces informations sont quand même de la famille. Ça va partout. Enfin, l'IA, elle n'a pas de limite au niveau de la mise à disposition. C'est ça que j'ai un peu du mal.
0: Je pense qu'au niveau de la sécurité, du coup, ça doit être très borné, en fait. Justement, pour pas que ce qui soit dit, là, ça fuite sur Internet, en gros. Vous dans votre projet, c'est-à-dire ça reste, il y a accès que pour les personnes qui ont le code, en fait. Donc, c'est une sorte d'IA spécialement pour la famille.
1: Tout à fait. Ah, l'application première a été une mémoire privée. C'est-à-dire que j'utilise une IA qui est locale, donc sur mon serveur cloud, qui est coupée du reste d'Internet, à côté duquel donc, je mets les faits, donc la mémoire introduite par les personnes, donc généralement sur la base d'une interview.
2: D'accord.
1: Et c'est cet environnement complètement coupé d'Internet qui discute avec la personne. En fait, on discute avec le serveur en ligne via l'Internet, mais il n'y a aucune communication entre le serveur et le reste. Mmh. C'est évidemment c'est important puisque c'est une question de d'affaires privées. Après, j'ai effectivement une offre, une approche de portail public qui est plus pour justement organiser une information plus générale. Donc là, j'ai fait un portail d'information pour les élections consulaires françaises en février-mars, donc pour les élections qui ont eu lieu en mai. Donc là, effectivement, c'était parfaitement connu que les informations étaient de source publique, arrivaient dans un espace accessible au public, donc sans login. Donc là, c'est quelque chose d'extrêmement important pour moi. Et d'ailleurs, je vais migrer toute ma technologie sur des technologies européennes, souveraines. C'est-à-dire que dans quelques semaines, quelques mois, il n'y aura plus un seul bout de données qui se transitera par les États-Unis.
0: D'accord.
1: Okay. Parce que simplement, le Patriot Act permet d'avoir accès à toutes les données de n'importe qui, même si je pense qu'on ne va pas raconter dans ces histoires des histoires d'espionnage très importantes. Malgré tout, restons entre nous avec notre livre de droit local. Ça rassure un peu.
2: Oui.
0: Alors, ce qui est au centre là, du projet dont vous venez de parler, finalement, c'est la transmission. Est-ce que vous pensez que c'est quelque chose qui est un peu négligé à notre époque, aussi bien dans les familles que dans les entreprises?
1: Alors, je ne pense pas que ce soit négligé. Au contraire, je pense qu'on est dans une ère d'énormes demandes et d'offres de communication. Mais je pense qu'il y a d'énormes barrières à la transmission et qu'en fait, elles fonctionnent très mal. Par exemple, je reprends l'exemple de mes enfants. Ils sont parfaitement au courant et conscients de tout ce qui se passe aux États-Unis. Par exemple, tout ce qu'on appelle les people, toutes les grandes vagues de TikTok, les chaînes, vous savez, avec les vidéos virales. Ce sont des choses qui si vous ne les avez pas vues, vous